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4: 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Bienvenue pour votre mix thématique de la semaine avec aujourd'hui un focus sur une structure suisse née en 2013 sous l'impulsion de deux DJ producteurs. Ça s'appelle les Folies Digitales.
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4: Derrière cette structure, deux DJ producteurs, Renaud et Frank Fonema, et leur label, eh bien, il incarne la house music avec différentes influences américaines et européennes sans sombrer dans la pastiche. Les productions du label reflètent un savant mélange entre expérimentation et respect des racines dance. Et tous les morceaux que vous allez entendre dans ce mix sont l'écho vibrant de 12 années d'une expérience intense, riche en découvertes et en combat pour une musique électronique libre, créative et accessible à tous. Ce concentré d'énergie et d'histoire musicale suisse va débuter avec trois morceaux de Frank Fonema. Il y aura Dancing, Be Proud et Roses of Wood. Bienvenue pour notre mix thématique autour du label suisse Les Folies Digitales.

0: La house music, elle avait commencé à s'implanter en Suisse à la fin des années 80, portée par la vague européenne de la musique électronique qui puisait ses racines à Chicago et Détroit. Et dès le début des années 90, de grandes villes comme Zurich, Genève et Lausanne sont devenues des foyers actifs de cette musique grâce à l'émergence de clubs dédiés et d'événements emblématiques. Parmi les événements les plus marquants en Suisse, il y a bien sûr la Street Parade de Zurich qui a été lancée en 1992. Depuis, la Street Parade est devenue l'un des plus grands festivals de musique électronique au monde et ce rassemblement symbolise aujourd'hui, un petit peu plus de 30 ans plus tard, l'esprit festif, inclusif et libre que la house insufflait en Suisse à l'époque. Depuis, cette scène, elle a vu éclore de nombreux talents locaux. Certains ont même rayonné sur la scène internationale. Et là, on pense à Mr. Mike du collectif Black and White Brothers, Jamie Lewis, Yves Larocque, DJ Antoine et Mike Andy's. Ça, c'est pour les plus connus. Il y a également Luciano pour une veine peut-être un peu plus underground. La house music en Suisse, c'est un mélange vibrant d'influences internationales, de passions locales et d'innovations musicales qui continuent de faire danser les clubs et les festivals avec une identité propre et affirmée. Et parmi tous ces acteurs, il y en a qui sont un petit peu moins connus et c'est le cas pour Les Folies Digitales, un net label géré par deux DJ producteurs, Funk Phonema et Renote. Et depuis tout à l'heure, eh bien, on exporte tout leur catalogue et vous avez pu entendre jusqu'ici des productions de Funk Phonema. Il y avait Dancing, Be Proud et Roses of Wood. Et là, on va enchaîner toujours avec Funk Phonema et son Bad Mistake. On se retrouve d'ici à peu près une demi-heure pour faire un point sur la sélection musicale.
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Notre mix de la semaine vous propose un focus sur un label suisse nommé Les Folies Digitales. Et derrière cette structure, eh bien, on retrouve principalement deux DJ producteurs, Renot et Frank Fonema. Jusqu'ici, on a principalement écouté des productions de Frank Fonema. Eh bien, d'après mes recherches, pour vous le présenter, c'est un DJ producteur suisse, plutôt influent dans la scène house électronique. Il est reconnu pour son style mêlant deep house, jacking house et groove funky qui font vibrer comme ça les dance floors depuis plus de 10 ans. Et cette appétence à l'éclectisme, on a pu eh bien, l'apprécier là au travers de quelques morceaux depuis tout à l'heure. Frank Fonema, il est donc associé au label suisse Les Folies Digitales. Il est réputé pour des productions élégantes et généreuses alliant musicalité et énergie festive. Et sa musique, on peut la décrire comme raffinée et accessible à la fois, ce qui lui vaut une place de choix parmi les talents majeurs de la scène house suisse contemporaine. Depuis tout à l'heure, côté sélection musicale, vous avez pu entendre Frank Fonema avec les titres Bad Mistake, Lovin, La Bailora et Just Feel It. Et puis il y avait un morceau de Renot avec Lovin, et là justement ce sont des morceaux de Renot qu'on va découvrir tout de suite. Il y aura notamment Afterglow, Midnight Affair ou Weird. On se retrouve d'ici 20 minutes pour faire un point sur la sélection musicale.

Notre mix de la semaine me permet de vous faire découvrir le label Les Folies Digitales. Un net label fondé par Frank Fonema et Renaud. Renaud, on vient justement d'en écouter quelques titres à l'instant. Et pour vous le présenter à son tour, il est le cofondateur du label Les Folies Digitales, créé en 2013. Et sous sa direction artistique, le label s'est imposé comme un acteur essentiel de la scène house, mêlant des influences américaines, des influences européennes. On y retrouve aussi ses touches house filtrées façon French Touch, le tout avec une vision innovante et engagée de la musique électronique. La patte Renaud est saluée pour son approche avant-gardiste, alliant expérimentation sonore mais aussi respect des racines dance. Il incarne ainsi une énergie créative qui fait vibrer le label Les Folies Digitales depuis plus d'une décennie. Et depuis tout à l'heure, côté sélection musicale, vous avez pu l'entendre avec Afterglow, Midnight Affair, Weird. Il y avait également Want, titre original signé Frank Fonema mais remixé ici par Renaud himself. Et là, eh bien, on va enchaîner la découverte des références du catalogue du label avec Frank Fonema et son Let Your Light Shine.

DJ Academy, le mix, c'est pratiquement terminé pour cette semaine. Et là, eh bien, vous écoutez les dernières notes de ces productions issues du catalogue du label Les Folies Digitales. Un label suisse créé en 2013 par les DJ producteurs Renaud et Frank von Emma. Eux, depuis plus d'une décennie d'existence, ils incarnent cette vision contemporaine de la house music, mêlant avec finesse influence américaine et européenne sans jamais tomber dans la simple imitation. Tous les morceaux que vous avez pu entendre aujourd'hui témoignent d'une aventure musicale intense de 12 ans, nourrie de découvertes et de combats pour une scène électronique libre, créative et ouverte à tous. Ce véritable condensé d'énergie, vous avez pu en entendre quelques morceaux. Il y avait Frank von Emma avec Let Your Light Shine, On Light Passion et Dance Your Troubles Away. Et puis, il y avait aussi Renaud avec Night Goal. Et là, on va se quitter avec Renaud et son Sizzling. Vous pouvez retrouver ce label principalement sur Facebook et Instagram. Vous pouvez également acheter les musiques directement sur des sites de vente spécialisés tels que Beatport. La tracklist et le podcast de l'émission, eux, seront très prochainement disponibles sur les internets. Et je vous retrouve bien évidemment la semaine prochaine, même heure et même endroit pour un nouveau mix thématique.

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0: C'est ton regard. Oui, c'est sûrement ton regard qui m'a convaincue. Encore maintenant, je me demande pourquoi. Car contrairement à d'autres, il y avait tellement de signaux d'alerte. J'avais 20 ans. J'avais envie de vivre à fond. J'étais belle, curieuse, joyeuse, mais j'étais grosse et je doutais de moi et de mériter d'être aimée.
1: J'ai 20 ans.
2: Ça s'est fait lors d'une soirée où on était invité par des amis communs. C'est quelqu'un que je connaissais pas du tout et j'ai même failli pas arriver à cette soirée parce que des amis n'avaient pas tellement envie de venir et moi j'avais pas envie d'y aller toute seule. Donc c'est une rencontre qui aurait très bien pu ne jamais se faire. Et puis finalement, on s'est rencontrés là-bas.
1: Alors on parle de cette histoire, nous sommes en 1992. Pierre, comme je le comprendrais presque 30 ans plus tard, va utiliser en fait une méthode très très classique de séduction qui porte un nom, qui s'appelle le love bombing. Pierre me plaît pas plus que ça, mais je vais devenir sa jolie proie qu'il va attraper entre ses griffes de façon, moi, très naturelle et sans pour autant comprendre ce qui va se passer. Je vais tomber amoureuse. Nous suivions les mêmes études, Pierre et moi. Il y avait aussi en lui l'idée de convoitise et ça, c'est ce qui me faisait peur. J'ai toujours eu peur d'être sur un tableau de chasse d'un homme. Voilà, on est étudiant, on fait des soirées, c'est la vie classique des étudiants. On va prendre un verre, on va se retrouver à danser et puis on va s'embrasser assez rapidement.
2: C'est quelqu'un qui était extrêmement charismatique. Je me souviens très bien de son entrée dans la pièce avec son casque de moto. C'est quelqu'un qui m'a

0: j'étais, à ce que je faisais. Et c'était assez valorisant dans cette période de ma vie où, en plus, j'avais été largué comme une chaussette dans le métro parisien. Et où je me souviens de cette relation précédente où je m'étais retrouvé en plein milieu de la nuit à Paris, sans toit pour crécher, à devoir appeler au secours mes parents pour qu'ils viennent me chercher, parce qu'il n'y avait évidemment plus de train pour rentrer en Normandie. Donc oui, c'était assez valorisant cette discussion, parce qu'il y avait quelque chose qui me réparait quelque part. C'était quelqu'un qui était à l'écoute, quelqu'un d'extrêmement intelligent, voire même brillant. Et je crois qu'en fait, j'étais aussi dans cette quête-là, d'aller chercher quelqu'un avec qui, intellectuellement, ça pouvait aussi passer, qu'on puisse être sur la même longueur d'onde. Et le fait que je le trouve très beau, ça rajoutait quelque chose à l'équation. Il me faisait rire et il m'écoutait. Tout est allé très vite. Cette deuxième rencontre, elle s'est faite chez lui. Il m'a embrassé et c'était ok pour moi. Et j'étais même voilà, sur mon petit nuage. J'avais l'impression que c'était le début de quelque chose de chouette.
1: Il est brillant. C'est un type hyper brillant. Et ça, je vais le comprendre très vite. Il est fin, il est brillant, il écrit extrêmement bien. Il est drôle, il me fait rire. Pierre va faire plus que ça. Je vais devenir une déesse, une princesse. J'ai toutes les qualités requises. Pierre me regarde comme si j'étais la sixième merveille du monde. C'est une méthode extrêmement classique, qui est très déstabilisante, qui s'appelle love bombing. Donc on va donner à sa victime tout un panel d'amour, de sublimation, d'élévation au-dessus des nuages, qui ne succomberait pas à ça, particulièrement à 20 ans. En réalité, pendant plusieurs semaines, mois peut-être, on va être totalement idolâtré. Il y a de l'idolâtrie. Au début, en tout cas, les preuves d'amour sont multiples, à tel point que Pierre habite encore chez ses parents. Moi, j'ai un appartement. Il va tout quitter et il va venir habiter très vite chez moi. Mais quand je vous dis très vite, c'est 24 heures, 48 heures. Le mot emprise n'arrivera pas pendant plusieurs décennies.
0: J'étais amoureuse de l'image qu'il me renvoyait de moi aussi. Les premières semaines, quand je lui parlais de mon boulot, il trouvait que c'était formidable. Moi, j'avais des rêves assez dingues encore à ce moment-là. Et il me disait qu'on allait tout faire pour les réaliser parce que c'était important. Il me faisait croire que j'étais importante. Vraiment. C'était beau. Et j'avais à ce moment-là, de toute façon, aucune raison de me méfier. Parce que tout était paradisiaque. C'était vraiment la lune de miel. Ah, c'était un bonheur absolu. J'étais la huitième merveille du monde pendant à peu près 3 semaines.
1: Sur le moment, on laisse tout passer parce que c'est trop beau d'être.
2: C'est sans doute pour ça. Pour ton regard où je me trouvais belle. Celui qui présage le début de belles aventures. Et puis, on a discuté des heures, et le monde autour de nous, nos amis qui écoutaient de la musique, riaient parfois, nous espionnaient, demeurant bruyants, n'existait plus. Nous étions seuls au monde, nous formions une équipe. Est-ce ça le coup de foudre ? En tout cas, cette expérience où nous avions échangé notre premier et merveilleux baiser était suffisant pour que tu deviennes le sujet de mes rêves à venir, le personnage principal de mon avenir.
0: J'avais besoin de son aval. Pendant cette période-là de ma vie, j'avais besoin de l'aval de mes pères. Enfin, c'était pas ma famille, c'était mes amis, et puis c'était lui que je mettais sur un piédestal.
1: La première des choses, ça va être l'idée de très très vite faire couple, c'est-à-dire de très vite de créer une forme d'obligation de faire couple, vivre ensemble, que ensemble, et dès que possible, faire famille. Pour le pervers narcissique, il va falloir à un moment donné ferrer sa proie. Dans le discours des experts de la perversion narcissique, ils appellent ça le ferrage. Il faut que la proie, à un moment donné, ne puisse plus avoir les moyens de partir. Quel meilleur moyen que de proposer de faire un enfant très rapidement, d'habiter ensemble très rapidement, pour avoir une emprise qui va être non plus uniquement à deux, mais très souvent à trois. L'enfant va être un moyen de ferrage très important.
0: On a parlé enfant et je me suis dit, bah en même temps, c'est vrai que faire un enfant, c'est aussi la preuve qu'on peut avoir confiance en l'autre et puis qu'on est vraiment investi dans cette relation, parce que c'est quelque chose aussi qu'il pouvait me dire, que j'étais pas assez investi, qu'il pouvait pas croire en mon amour. Donc je me suis dit, allez, banco. Moi, je rêvais d'être maman et en fait, un enfant, sur un socle qui n'est pas solide, de toute façon, c'est un... C'est la porte ouverte à toutes les dérives.
1: Il va détruire, par exemple, tout ce qui va être relatif à mon ex. Et ça, je ne vais pas m'en rendre compte tout de suite. Alors, ça va se poser comme ça, avec des petites interdictions que presque je comprends. C'est du chantage, c'est-à-dire,

0: Si tu m'aimes vraiment, si notre histoire a du sens, tu ne peux plus être en contact avec les gens avec lesquels tu étais en contact avec ton ex. Ce n'est plus possible. Tout ce qui va te rapprocher de ton ex ne peuvent plus faire partie de notre histoire. Nous devons ouvrir une autre page.
1: La première chose qui m'a marqué, c'est un soir où on est parti se coucher, il allume son ordinateur et il me fait défiler des photos de ses ex-compagnes en me disant « Tu vois, t'as de la chance, parce que je t'aime vraiment pour qui tu es, ce qu'avant, je ne sortais qu'avec des mannequins. » Ça, c'est quelque chose qu'aurait pu mettre la puce à l'oreille, le « Tu as de la chance parce que je t'aime. » J'ai pas vu au départ. Alors aujourd'hui, je me dis que c'est absolument ahurissant et puis que je fuirais. Mais à ce moment-là, il m'avait tellement convaincu avant que j'étais quelqu'un de formidable, que du coup, j'ai vu ça comme « Ah, c'est vrai que j'ai de la chance. » Je me souviens avoir été un peu meurtri, et en même temps, j'ai essayé de me rassurer, j'ai essayé de me donner une bonne contenance en me disant « Ben oui, mais en même temps, c'est vrai, j'ai de la chance. » Et puis, il y a une petite fissure au fond de moi qui s'est créée en se disant « Tiens, il est allé toucher un point sensible, ma confiance en moi. » Ça a été le début de l'enfer.
2: Je dis, j'ai accepté votre interview, mais moi, je suis spécialiste de la périnatalité. Donc, je vois beaucoup de femmes, donc un certain nombre de victimes, mais en même temps...
3: Docteur Mombray, psychiatre depuis 50 ans.
2: Dans la nomenclature des pathologies psychiatriques, les pervers narcissiques n'existent pas. Le concept de pervers narcissique, c'est un concept qui est issu d'une utilisation... populaire, mais pas dans le sens péjoratif du terme, d'un concept qui est plutôt psychanalytique, qui est apparu dans les années 80 à peu près, et c'était décrit plutôt pas comme une personnalité, mais comme un mode de défense, un mode de fonctionnement psychique. Par plusieurs psychanalystes, le plus connu, le nom vous dira peut-être quelque chose, c'était Racamier. C'est un terme qui est forgé à partir de deux concepts, la notion de perversion et de narcissisme. Ça correspond en fait à une réalité pratique que vivent un certain nombre de victimes. Mais ce n'est pas un concept qui fait partie de ce qu'on appelle la nosographie, le catalogue des différentes pathologies. En sachant que toutes les nosographies sont extrêmement arbitraires, en particulier en psychiatrie, parce qu'elles changent très souvent. Les catégories en psychiatrie changent très souvent. Le narcissisme, ce n'est pas un vice, c'est une donnée psychologique de base. C'est un concept d'estime de soi. Et le narcissisme, c'est l'estime de soi nécessaire. C'est devenu un terme péjoratif, il est narcissique, c'est-à-dire que c'est des gens qui donnent l'impression d'avoir trop d'estime de soi. Mais on a tous besoin... une estime de toi qu'on appelle le narcissisme. D'ailleurs, quand on voit quelqu'un, c'est souvent en psychiatrie, qui a un défaut d'estime de soi, on met sur notre observation défaillance narcissique. Les pervers narcissiques donnent l'impression d'avoir une estime d'eux poussée à l'extrême. En réalité, en psychiatrie, souvent, si on creuse, c'est souvent des mécanismes de compensation. C'est-à-dire qu'ils donnent une impression d'hypertrophie du moi, d'hyperassurance, de domination, d'ego surdimensionné, qui est en fait un cache-misère par rapport, pour beaucoup d'entre eux, au fait qu'ils ont une faiblesse de l'estime d'eux-mêmes. Et c'est un phénomène de surcompensation en écrasant l'autre. Et souvent, les gens dits pervers narcissiques, ils forment un couple avec leur victime qui a une défaillance narcissique. C'est une sorte de vampirisme.
1: Je peux t'évoquer plein de choses qui ont pu se passer, qui rétrospectivement sont absolument hallucinantes. Je me souviens de soirées qu'on passait ensemble quand j'avais le droit de venir aux soirées. Si j'avais le malheur de discuter avec l'un de ses amis, que je rigole avec eux, à des blagues, quoi que ce soit en fait, s'en suivaient des insultes, des menaces. Une fois après une soirée comme ça, il m'a littéralement jeté de la voiture. Il a ouvert la porte et... il m'a acheté en me déposant chez moi, en me disant qu'il ne voulait plus jamais me revoir, que j'étais la dernière des salopes et que j'avais pas à agir comme ça parce que ça lui faisait honte que j'étais sa propriété en fait. Donc il y a eu des petites choses comme ça, enfin petites, tout est relatif. Puis après, j'ai plus le droit de sortir.
0: Durant toute cette période, il y a du mensonge, beaucoup. Il y a beaucoup d'injonctions, des injonctions qu'on ne peut pas respecter. Et il y a ce qu'on appelle le gaslighting. Alors le gaslighting, c'est l'idée absolue de faire passer sa victime pour folle. Ça, beaucoup. Beaucoup, beaucoup. Et là, en fait, ça marche. C'est terrible.
2: Quelles sont les choses caractéristiques? C'est le narcissisme, l'hypertrophie du moi, la surévaluation de sa valeur. On peut discuter des différents aspects que ça prend, c'est-à-dire l'impression d'avoir toujours raison par rapport aux autres, d'être supérieur aux autres, d'être parfois, chez très grands narcissiques, l'impression qu'ils presque sont d'une autre nature que les autres, qu'ils sont presque des élus destinés à diriger les autres, parce qu'ils sont d'une autre trempe, d'une autre nature. Donc c'est cette hypertrophie narcissique dont on vient de dire qu'elle cachait quelquefois une grande misère d'estime de soi. Il y a l'absence d'empathie, beaucoup, qui se retrouve dans les personnalités narcissiques, un égocentrisme absolu, c'est-à-dire que tout revient à soi, et puis tendance à manipuler l'autre pour arriver à sa propre satisfaction. Là encore, prudence, parce que la capacité à manipuler est commune à tous les êtres humains. On essaye tous d'arriver à nos fins. Je dirais que là encore, il y a un gradient. La manipulation perverse, elle a le but d'obtenir une satisfaction précise. Globalement, la satisfaction plus précise, c'est de dominer l'autre, c'est l'emprise de l'autre, c'est la jouissance d'être dans le contrôle de l'autre.
3: Et puis on s'est cherché et retrouvé. Très vite, tu es devenu mon inséparable, même quand tu disparaissais. Je passais des heures à te chercher partout, anéanti, désemparé, une toxico en quête d'une dose. Mais où que tu sois, je savais te retrouver. C'était devenu ton jeu, me manquer pour que je m'accroche, disparaître et revenir pour me parler d'amour et de notre avenir. Je croyais notre histoire éternelle. J'étais prête à tout, me mettre à dos toute ma famille pour toi. On a dormi dehors, tu étais ma maison, tu étais mon foyer, ma famille. Pendant ta peine de prison, tu m'as manqué au point où je ne pouvais plus respirer. J'ai arrêté mes études, j'ai fui toute ma vie pour te la consacrer. Dans cette pièce lugubre de la maison d'arrêt, fermée minutieusement à clé, sous la surveillance d'un gardien et de nos témoins, on s'est mariés. J'ai dû en décevoir plus d'un, mais je ne voulais surtout pas te décevoir toi. Alors, le temps de ta peine fut la mienne. Avais-je commis un crime? C'était à s'y méprendre. Ton linge à l'odeur du malheur, les parloirs, déjà je n'avais plus le droit de vivre sans toi. À ta sortie, ce fut le début de ma fin.
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0: Le début, c'est tout cet amour et moi j'y crois de toute façon.
1: Donc quand on s'est installés ensemble, je restais à la maison, il sortait avec ses amis, il rentrait ou il ne rentrait pas. Et je me souviens d'un soir comme ça où j'ai attendu, parce que j'arrivais pas à dormir, jusqu'à 4 ou 5 heures du matin, et où un de ses amis est venu toquer à la porte en me demandant où était passé Pierre. Et je lui ai dit « mais je n'ai pas de nouvelles, donc je ne sais pas ». Il ne me répondait pas. Et il l'avait perdu en soirée, et en fait, tellement alcoolisé, il avait un pet en voiture, puis il est rentré en sang. Et il me dit « t'en parles à personne, je veux pas avoir de problème ». Il a pris ses affaires et il est parti dormir chez la voisine au-dessus. Puis j'ai fini par comprendre qu'il se passait plein de trucs avec la voisine du dessus, chez qui je n'avais jamais le droit d'aller, quand il allait prendre l'apéro, dîner chez elle, et que moi j'attendais patiemment dans l'appartement. Et aujourd'hui, je m'en veux de ne pas avoir ouvert les yeux plus tôt, de ne pas avoir tapé du poing sur la table, de ne pas avoir pris mes affaires et être parti. Mais comme il me quittait régulièrement, qu'il jetait mes affaires, mes meubles sur le trottoir, et qu'il revenait en s'excusant, me jurant que ça allait jamais se reproduire, il travaillait sur lui parce qu'il manquait de confiance en les autres, qu'il agissait comme ça, je revenais. Parce que j'avais toujours l'espoir de retrouver cette petite lune de miel qui n'a pas duré très longtemps au début de notre relation, mais sur laquelle je restais fidèlement accroché comme son chien à son maître, quoi.
0: Également, les pervers narcissiques ne s'attaquent pas à n'importe qui. Ils ont des typologies de proie. Cette typologie de proie, elle doit répondre à deux choses essentielles pour lui. C'est de repérer qu'elle est en situation où l'abandon est quelque chose de très puissant chez elle. Elle souffre d'abandon. Ça, c'est radical. Mais la deuxième chose, c'est qu'elle doit être brillante. Parce que s'il n'y a rien à sucer comme sang de la victime, ça n'a aucun intérêt pour lui. C'est un vampire. Et c'est d'autant plus un vampire que sa technique, elle est imparable. On peut la repérer si on en a connaissance. Il doit éloigner de sa victime l'ensemble des personnes qui potentiellement pourraient repérer que c'est un bourreau. Et elle reste, et c'est terrible. Une fois, en fait, le ferrage fait, c'est-à-dire le ferrage, et là, c'est presque fini. Après, il y a l'isolement. Tant qu'on n'est pas ferré, on ne peut pas être isolé en réalité. Donc, il y a le ferrage, et puis vient l'isolement. Il est magique, hein. C'est presque simpliste, c'est beaucoup plus fin que ça. C'est cette personne n'est pas bien pour toi. Elle n'est pas bien pour nous. Tu ne vois pas ce qu'elle nous fait. Je ne vois pas l'intérêt.
1: Le fait d'avoir besoin de la validation de mes proches, c'était aussi le symptôme d'un manque de confiance réel. Donc il appuyait là où ça faisait mal.
0: Il n'y a pas ou peu de violence. Il n'y a pas de violence physique, en tout cas pour ma part, avec le pervers narcissique. À l'extérieur, il est magique. C'est un bourreau d'intérieur.
1: Il ne levait pas la main sur moi, chose qu'il avait déjà faite auparavant avec des ex-compagnes dont il m'avait parlé. Moi, je lui avais dit, mais le jour où tu lèves la main sur moi, je prends mes affaires et je m'en vais. Et ça, c'était, au fond de moi, le point de non-retour, la violence physique. J'avais pas du tout la même appréhension pour les choses orales. J'avais tellement été, dans mon enfance, mon adolescence, rabaissé de diverses manières que ça s'était rentré dans un processus de vie. Et donc, la violence psychologique, je la subissais depuis des années et ça faisait partie de mon quotidien. Donc, c'était quelque chose que je pouvais endurer. Mais la violence physique, j'en avais jamais fait les frais. Et pour moi, c'était la chose ultime qu'aurait pu faire que je serais parti. Et donc, je pense que comme il le savait, il n'a pas osé. Parce que le faire, c'était du coup perdre l'emprise qu'il pouvait avoir sur moi. Parce que là, je partais et je portais plainte. La violence psychologique, j'ai mis du temps à comprendre que j'étais sous emprise et que c'était de la violence, tout court.
2: Je ne suis pas sûr qu'il y ait une si grande différence que ça entre les hommes violents et les pervers narcissiques. Ou je me trompe peut-être. Hein. Peut-être que justement, il y a les pervers narcissiques et puis les hommes violents. Effectivement, peut-être que les hommes violents se recrutent plus chez des personnalités psychopathiques, impulsives. Ce qu'on appelle les personnes antisociales, qui ont en commun avec eux l'impulsivité, l'intolérance aux frustrations, la violence interpersonnelle, et qui ont aussi très souvent des histoires personnelles perturbées. Alors, est-ce qu'il faudrait dégager de champs voisins, mais pas complètement superposés, mais en partie superposés, hein. Je pense qu'il y a des hommes pervers narcissiques qui basculent dans la violence physique quand à court d'arguments.
0: Personne ne va comprendre. Comment expliquer que je sois restée aussi longtemps ? Comment expliquer que j'ai accepté ça ? Moi, Marie, pas trop bête, avec une situation professionnelle plutôt peu qualifiée d'assez exceptionnelle. Moi, je peux pas, non ? C'est pas possible. Donc, tout ça est très compliqué. Et une fois le ferrage fait avec l'enfant ou les enfants, toute cette période-là, à l'intérieur de la maison, il va utiliser tout ce qu'il est possible d'utiliser. Le mensonge, bien sûr, beaucoup de mensonges. En fait, le mensonge n'a vocation qu'à rendre folle son interlocutrice. Hein. C'est-à-dire, pas forcément prendre des vrais exemples, mais en tout cas, pour aller très très loin, ça peut aller très loin. Hein. C'est-à-dire, je te dis que la mer est rouge, et pour avoir la paix, puisque ça va jamais s'arrêter, jusqu'à ce que je puisse dire, oui, tu as raison, la mer est rouge. Ça peut durer des nuits entières. Je te dis qu'un tel ou qu'une telle est, mettez l'adjectif qui vous convient derrière, alors que c'est ton ami proche, tu vois, c'est quelqu'un que tu aimes, c'est quelqu'un, je te dis que, accepte, écoute-moi, entends ça, et puis au bout du bout, on ne reverra plus l'ami parce que c'est trop dur.
1: À cette époque-là, je travaillais comme serveuse, et je me souviens qu'il avait installé une application sur mon téléphone, avec mon consentement plus, c'est ça qui est quand même assez dingue, pour me géolocaliser, pour vérifier que j'étais bien là où je disais que j'étais. Et comme moi j'avais rien à cacher, je lui disais, mais il n'y a pas de problème en fait, on peut faire tout ce que tu veux, si tu as besoin d'avoir confiance en moi et si tu veux en passer par là pour que je puisse te prouver par A plus B que je ne te mens pas et que je te respecte, aucun problème. Et puis les potes ont commencé à me dire, mais faut pas faire ça. Soit il te fait confiance, soit il ne te fait pas confiance, mais toi, tu n'as pas à le rassurer de cette manière-là. Donc j'ai compris le système d'emprise après. Quand ça t'arrive, tu te rends pas compte. T'es complètement persuadé que c'est de l'amour. Parce qu'en plus, tu restes accroché vraiment à l'image qu'il a pu te donner de toi-même au début de la relation.
0: Les signes vont s'accentuer. On a des grosses, grosses crises sur le corps, par exemple, sur les critiques autour du corps, qu'il va falloir aussi que je transforme la femme en mère. Ça, c'était très important pour lui. Que j'arrête d'avoir des signaux extérieurs un peu de joliesse ou de séduction. La femme doit devenir mère. Mes jupes sont trop courtes. Mais ce n'est jamais lui. Il faut savoir, ça c'est important. Ça c'est très surprenant. C'est mon frère pense que tes jupes sont trop courtes. Ma mère pense que tes jupes sont trop courtes. Mon père pense que tes jupes sont trop courtes.
1: J'ai été très vite intégré à sa famille. C'était chouette. C'était pas la première fois que je rencontrais la famille d'un de mes conjoints, mais passer autant de temps avec eux, finalement, j'avais vraiment l'impression d'être intégré, de faire partie prenante de cette famille, qui était très différente de la mienne. Ils semblaient très soudés. On se voyait tous les dimanches, avec les repas de famille, les choses comme ça. Des choses que moi, je vivais pas dans ma famille. Et donc, il y avait un côté assez chouette. Je me souviens que c'est moi qui allais coucher la petite sœur, qui lui lisait des histoires. Voilà, j'ai vraiment fait partie très très vite de cette famille. J'ai été accepté rapidement. Je pense que la famille aussi peut avoir des dysfonctionnements. Parfois, quand on est parent, on a envie de défendre son enfant bec et ongle, et qu'on lui trouvera toujours toutes les excuses du monde pour ne surtout pas voir ce qui ne va pas.
0: Moi, ils vont être ma famille d'adoption. Ils vont être ma famille d'adoption. Et ça, c'est important aussi, c'est-à-dire que, comme je vous disais, il faut que la victime souffre d'un sentiment fort d'abandon. En étant avec Pierre, j'ai aussi la famille de Pierre. Je deviens une belle fille chouette. J'ai une place dans cette famille. J'ai une famille.
1: Les premières semaines, ça se passait plutôt bien, parce que pareil, comme c'était quelqu'un d'extrêmement courtois, quelqu'un de solaire, ils n'ont pas vu le loup. C'est quand les choses ont commencé à déraper que là, oui, ma mère surtout m'a mise en garde, puis pas qu'elle, mais les premiers temps, non. Puis après, bah forcément, les relations se sont dégradées et ma famille refusait catégoriquement qu'ils mettent les pieds à la maison. Et puis quand j'en parlais à ses parents, enfin à sa mère surtout, elle lui trouvait plein d'excuses et elle me disait « Mais je comprends, mais ne t'inquiète pas, il t'aime, je ne l'ai jamais vu aussi amoureux de quelqu'un. » Donc en fait, elle venait aussi quelque part me rassurer. Et donc je me disais « Bon, bah, je vais m'accrocher. » Et puis comme jusqu'à présent, avant cette relation-là, je quittais assez facilement les hommes avec qui j'avais pu être, je me disais « Bon, Anna, si tu restes, c'est que quelque part, t'y crois à cette relation, parce que sinon tu serais déjà partie. » Je me rassurais comme ça, en disant « C'est forcément le bon, parce que pour endurer ce que t'endures, c'est quelque part, il va ouvrir les yeux et puis il va se rendre compte de la chance qu'il a. » Parce qu'il y avait quand même un côté de moi qui me disait « Mais en fait, si, t'es une fille bien, il peut avoir confiance en toi. Donc pourquoi il ne le voit pas ?»
0: Personne ne m'a donné de signe.
3: Je suis tombée très vite enceinte. Même si je croyais que c'était déjà le cas, là, je t'appartenais. Je devenais la putain, celle qui est bonne à rien. J'avais interdiction de sortir sans toi, de manger ce que je voulais, de porter des habits féminins, de me maquiller, d'avoir des copines, de discuter avec des hommes, encore moins leur faire la bise. Tous ceux que j'aimais, selon toi, étaient indignes d'être côtoyés, surtout ma famille. Tout ce que j'aimais était nul. Je devenais nul pour choisir. Tu me disais « roule ma boule » pour m'appeler. Tu me disais que j'étais bête, que je ne comprenais rien, que je me trompais surtout. Je doutais tant de moi. Je me croyais minable, folle, indigne de toi. Toi qui recommençais à me laisser seule enceinte, à t'attendre des nuits entières. Tu coupais ton téléphone pour être tranquille. Tu rentrais pour récupérer de tes jours passés à te tourner l'esprit. Parfois tu revenais de dégrisement et puis tu redevenais gentil pour deux jours où tu me faisais croire en ton amour. J'ai tenu dans l'humiliation, dans la terreur, dans ta violence, dans ta prison, dans tes injonctions, dans tes trahisons, dans ton alcool, dans ta délinquance. J'ai tenu plus de 4 années où je n'étais plus que ta chose, ton jouet cassé, et notre enfant m'a sauvée.
2: Non, les victimes n'aiment pas souffrir, c'est pas vrai. Elles n'ont pas de plaisir à la souffrance. Les pervers très sévères ont la jouissance ultime, c'est de faire souffrir l'autre. Les victimes, non, elles souffrent. Elles n'ont pas l'impression de pouvoir faire autrement. Elles sont dans une emprise. Il y a l'emprise qui est créée par la séduction, ensuite l'emprise qui est créée par on fait un enfant ensemble, et puis si tu me quittes, j'en demande la garde, voilà, quitte à pas m'en occuper. Hein. Pas la question. C'est, le but n'est pas de m'occuper de mon enfant. Je ne dis pas que des pervers narcissiques ne peuvent pas aimer leur enfant. C'est surtout pour, dans un premier temps, essayer de retenir l'autre, et quand ça ne marche pas, de venger l'autre.
0: On est tout le temps en train de se poser la question si ce qu'on fait va convenir ou pas. Donc on est tout le temps en alerte. L'idée qu'il va être de mauvaise humeur, donc créer dans le foyer une capacité à pouvoir tout pourrir, y compris la vie joyeuse avec les enfants, machin, etc., y compris les vacances, tout pourrir. C'est un cœur un peu pourri, hein. Il n'a pas d'empathie. Hein. Il n'a pas d'empathie, voire même, il va prendre plaisir à la souffrance de l'autre.
1: Comme à chaque fois, j'avais le droit à des excuses, c'est comme si il réparait ses torts, et donc, à partir du moment où c'était réparé, où c'était ce que je croyais être cicatrisé, j'y retournais, parce qu'on a toujours l'espoir. J'ai toujours pris sa défense, parce que prendre sa défense, c'était prendre la mienne aussi. Parce que quelque part, dans le regard des autres, je me sentais jugé dans mon choix de femme avec ce compagnon-là. Donc prendre sa défense à lui, c'était prendre ma défense à moi, et quelque part, je leur en voulais de vouloir m'ouvrir les yeux. J'étais en colère parce qu'ils avaient beau me dire « mais on ne te voit plus, tu n'oses plus nous appeler, tu maigris à vue d'œil, tu ne ris plus, t'es triste constamment ». Et en fait, je le savais tout ça, mais pour moi, le problème venait des autres. Pas de moi. Alors qu'en fait, c'est pas tant que le problème venait de moi, c'est que j'avais pas du tout envie d'ouvrir les yeux. J'étais pas prête pour ça.
0: Le pervers ainsi crée des lois. Sauf que ces lois-là, il ne vous en parle pas. Et durant la relation aussi, il a créé tout un nombre incalculable de lois, de règles. Il est au-dessus de Dieu, hein. Faut savoir, un pervers ainsi, qu'il est très au-dessus de toute... Alors Dieu ou n'importe quelle autre croyance, peu importe, mais il est très au-dessus de tout ça. Donc il crée des lois, mais ces lois, il ne vous en fait pas part. En revanche, si vous contournez la loi ou si vous n'appliquez pas la loi, il y aura punition. Ça, c'est un principe très, très, très courant. Enfin, c'est une de leurs manières d'exister.
1: C'était plus fort que moi, cette envie que les choses changent. Parce que je me disais qu'on pouvait toujours avoir une meilleure version de soi. Il était impensable pour moi que la personne en face de moi ne puisse pas changer, puisque j'étais prête à l'aimer telle qu'elle était. Je pouvais aussi l'aider à guérir quelque part. Je me suis placée aussi en tant que sauveuse. J'étais victime et sauveuse.
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0: Dans les injonctions contradictoires dont je vous parlais, c'était « non mais va dormir, je vais m'occuper des petits ». Donc j'allais dormir, et quand je me réveillais, c'est heureusement que j'étais là pour m'en occuper. « Bah oui, mais c'est quand même un peu toi qui m'as dit d'aller dormir ». Enfin voilà. Et puis on passe, parce qu'il faut que ça avance, quoi. Il faut que tout avance. Puis on passe, parce qu'on a été habitué à passer. Voilà.
1: Et un jour, je tombe enceinte. Alors moi, c'était le bonheur absolu, et pour lui aussi. Et là, je me suis dit « youpi, on va faire partie de ces couples qu'en fait, les enfants vont sauver ». Bon bah, non. Clairement non. Au début de ma grossesse, il est redevenu l'homme tout mignon, tout gentil que j'ai rencontré au début. Il prenait soin de moi, il m'a demandé en mariage, et je me suis dit, ça y est, en fait, on y arrive. J'ai pu enfin lui prouver qu'il pouvait avoir confiance en moi, il va s'apaiser, et s'il est apaisé, alors tout ira bien. Et puis j'évite d'échanter, de toute façon.
0: On ne tombe pas dans les bras d'un pervers narcissique sans avoir une famille plus ou moins toxique, parce que nous sommes ces cibles-là. Est-ce que quelqu'un m'a alerté ? Disons qu'à cette époque, si quelqu'un m'a alerté, j'ai refermé la porte et je n'ai plus voulu la voir.
2: Les pervers, tout court, narcissiques ou pas, ont des stratégies d'entretien de la fragilité, de la faiblesse de l'autre par la culpabilisation. C'est ta faute parce que tu es trop bête, c'est ta faute parce que tu ne fais pas ceci, c'est ta faute parce que tu ne fais pas cela, c'est ta faute parce que tu m'as contrarié. C'est la stratégie globale de disqualification de l'autre. Et si vous maintenez quelqu'un dans un état de dépression, de sentiment de culpabilité, d'insuffisance, vous avez les principaux leviers de l'emprise. Dans une relation amoureuse, même si vous n'êtes pas dans l'emprise de l'autre, vous avez envie d'aider l'autre à sortir de ses petits défauts et tout ça. Voilà. Ça fait partie de l'amour de vouloir que l'autre devienne meilleur. Tout ce qu'on vient de dire sont des signes, mais le problème de la personnalité des victimes, c'est que les victimes ne voient pas le signe ou ne l'interprètent pas. Les signes, ils existent toujours, sauf peut-être dans la période initiale et encore. Quelquefois, il y a quelque chose qui ne va pas dans la manière trop justement narcissique de se présenter, d'être un peu le... Voilà. Je pense que le problème de la victime, et si elle devient victime, c'est qu'il y a en elle une faille repérée consciemment ou inconsciemment par le pervers, narcissique ou pas. Elles ne peuvent pas le voir parce qu'il y a quelque chose dans la création de ce lien, d'une réparation envisageable de leur propre blessure qui fait qu'on y croit.
1: À l'époque, on n'habitait plus ensemble. J'ai beaucoup fui le domicile conjugal et puis à un moment, je me suis dit, peut-être que pour sauver notre relation, il ne faut plus qu'on habite ensemble. Donc avant de tomber enceinte, j'avais déménagé, je m'étais repris un appart, on s'était séparés, puis pour la énième fois, on s'était remis ensemble. Et je suis tombée enceinte quand on n'habitait plus ensemble. Et là, forcément, branle-bas de combat, on se dit, allez, évidemment, on va construire une famille, donc il faut redéménager. Et je me suis retrouvée toute seule, avec ma meilleure pote, à déménager mon appart, enceinte, et à devoir porter des trucs lourds, sans qu'il ne lève le petit doigt pour venir nous filer un coup de main. Et là, je me suis dit, ça pue. Donc je ramène mes affaires chez lui. De chez lui, on décide de prendre un appartement qui ne soit pas chez lui justement, mais qui soit un chez nous, quelque chose qu'on décide ensemble, loin de la voisine, évidemment. Et puis rebelote, on se retrouve encore à faire un déménagement et à aucun moment il se dit qu'il ne faut pas que je porte des choses lourdes. Non, non.
0: Alors, il faut savoir que tout ce que je fais dans ma vie, entre le travail, l'éducation des enfants, alors je prends tout en charge, évidemment, parce qu'il faut que monsieur fasse carrière, qu'il fera d'ailleurs, évidemment. Le travail, ce que je fais, ça ne sert à rien. C'est vraiment de la daube. Tous les mois, fiche de paye, on la recevait encore à la poste. On est en 2010-2012, je gagne 2500 balles, quoi. C'est pas rien. Donc ça, c'est typique. Donc, dénigrement du travail, dénigrement de mon rôle de mère. Tous mes employeurs, mes collègues, etc., c'est OK que ce boulot, je le fais bien. Sauf pour lui. Le pire, je crois, c'est l'éducation des enfants. C'est-à-dire qu'en fait, il ne s'en charge pas. Il n'est pas toxique pour mes enfants. Mais il ne s'en occupe pas plus que les pères de cette époque-là. Mais alors, ce qu'il fait, il faut que tout le monde le sache. En revanche, tout ce qui ne va pas chez mes enfants, c'est tout est de ma faute. Et pareil que pour la jupe trop courte. Ma mère me dit que... Mon père me dit que, pas lui. Ce que tu fais avec un de nos enfants, c'est n'importe quoi. Et moi, je dis, fais-le toi, puisque moi, si j'y arrive pas. Non. Et tout est comme ça. Je suis remise en cause dans mon rôle de mère, dans mon rôle de femme, dans mon rôle de professionnelle, dans tous les pans de société, les rôles d'amis. C'est-à-dire qu'en fait, il va mentir aussi beaucoup, puisque je n'ai plus que des amis en commun. Je n'ai plus mes propres amis. Nos amis pensent que tu es. Ce qu'il faut comprendre, c'est que là, je le dis en deux secondes, c'est des nuits entières. Il se couche et il dit « au fait, Camille, elle a dit que tu te comportais vraiment comme une maîtresse femme, quoi, avant de se coucher. » « Ah bon ? » ?»« Ouais, Camille, elle pense ça. » Puis du coup, mes parents aussi pensent que t'es carrément ça, quoi. Et là, vont pendant plusieurs heures, mais des heures, j'ai les yeux, je peux même pas, quasiment pas aller bosser le lendemain matin. Des heures, il m'a asséné des mensonges, que je sais aujourd'hui être des mensonges, et me mettre bien dans la tête que j'étais ça. Dans le but d'absorber mon sang, d'absorber mon énergie, d'absorber la nana que je suis, d'absorber la femme que je suis. Ça le grandit. Plus je suis petite, plus il est grand.
1: Arrivé dans cet appartement-là, une espèce d'angoisse me prend. Je me sentais pas bien du tout dans cet appart. Et je me souviens d'une fois où il est parti bosser et où j'ai commencé à regarder les appartements sur le bon coin. En me disant, faut que je trouve une solution si ça dérape. Et ça n'avait pas encore redérapé vraiment, au-delà du fait qu'il oubliait totalement que j'étais enceinte. J'avais mes rendez-vous médicaux auxquels j'allais toute seule. C'était compliqué qu'ils prennent des nouvelles. Et puis un jour, je me suis dit, si si j'attends une petite fille, est-ce que je vais être OK avec le fait qu'elle puisse grandir avec une maman qui est capable de subir ce qu'elle subit? C'est pas tellement l'image de la femme que j'ai envie de renvoyer. Et puis si c'est un petit garçon, j'ai pas envie qu'il grandisse dans un climat où il a l'image d'un papa qui peut être violent. Je pense que c'est cet événement-là qui m'a fait vraiment ouvrir les yeux. Donc je me suis dit non. Quel que soit le résultat, quel que soit l'enfant que je mette au monde, il faut que je me protège pour le protéger.
0: Nous ne sommes pas de faibles femmes. Nous sommes des femmes fortes que le patriarcat et au sommet du patriarcat, le pervers narcissique, a volonté d'annihiler. Nous sommes ces femmes-là. Nous leur faisons peur. Et ils ont vocation à écraser ce que nous sommes. Et ça, c'est ça qui les fait jouir. Et pardonnez-moi l'expression, mais c'est bien de cela dont il s'agit. Je ne parlerai pas ici de violence sexuelle parce que je ne le considérerai pas de cette manière-là. Mais il a une très grande ascendance avec, en réalité, des choses qui ne sont pas ce dont moi j'ai envie. Je n'ai jamais cessé d'être heureuse. C'est important que je puisse le dire parce que, à côté de ça, j'ai des enfants très chouettes. Donc ça m'épanouit énormément. Il y a quelque chose dans ma petite tête qui est la petite fille de 8 ans. La petite fille de 8 ans que je suis a dit « Marie, dans ta vie, tu seras heureuse ». C'est-à-dire qu'en fait, quelle que soit toute l'énergie que je vais mettre pour ça, il n'est pas question que je ne le sois pas. Et en réalité, les enfants vont y contribuer, bien entendu. Mon travail va y contribuer. Et il y a une chose sur laquelle je ne lâcherai pas, j'ai une passion contre laquelle il ne pourra rien. Il ne pourra rien. Il tentera. Il va qualifier cette passion de stupide, de débile. Il va tout faire pour que les gens autour de moi la considèrent comme telle. Pour que le petit talent que je peux avoir sur ce dossier-là soit totalement par terre. Et il n'y arrivera pas. Parce qu'en fait, je m'en fous d'avoir du talent ou pas. Moi, ça m'épanouit. Là, je vais comprendre les choses. Il y a un moment donné de ma vie où je vais les comprendre. Mes enfants vont avoir une dizaine d'années. Je sais que je vais rester encore 8 ans. Je le sais là. La vérification des mensonges, la certitude du mensonge, la certitude que c'était pas moi qui allais pas bien, que j'étais lucide, je sais pas. Je me souviens très très bien du jour. Hein. Mais entre ce moment-là et le moment où je vais partir, hein, il va se passer beaucoup de temps.
1: Quand il est rentré le soir du travail, je lui ai dit « je te quitte, je m'en vais ». Et c'est définitif. Et là, il s'est passé quelque chose d'hallucinant. Comme c'était le soir tard, j'avais pas le permis. Donc j'étais un peu tributaire des uns et des autres avec leur voiture. Puis là où on habitait, il n'y avait clairement pas de transport en commun. Je lui ai dit, voilà, demain matin, je fais mes affaires et je m'en vais. Et le soir, il a décidé que je lui devais bien un rapport conjugal quand même. Et là, j'ai compris ce que c'était que le viol conjugal.
0: C'est pas comme ça qu'il fonctionne, parce que ça, c'est trop facile, c'est comme la claque dans la figure, ça se voit un peu trop. Si tu m'aimes, c'est du chantage affectif. Donc, est-ce que c'est obligé? Bah oui, parce qu'au bout, on va céder. Il y a quelque chose qui va céder. Il y a une brèche qui va céder. Donc, oui, et puis aussi, c'est la garantie d'avoir la paix. Si je cède, je vais avoir 3-4 jours de tranquillité. C'est hyper bien, 3-4 jours de tranquillité. Donc aujourd'hui, j'ai encore du mal à le verbaliser. C'est des rapports consentis sous influence, on va dire. Le moment le plus difficile fut la séparation. C'est-à-dire qu'en fait, on peut passer les décennies. L'apocalypse de la perversion narcissique, elle arrive à la séparation. Parce que le crime de lèse-majesté a été commis.
1: À 6h du matin, j'ai appelé mes parents qui sont venus me chercher. Et j'ai plus jamais refoutu les pieds dans cet appartement et ça a été terminé. Et l'enfer a continué. Parce que du coup, comme j'étais enceinte, il y avait quelque chose qui lui appartenait à l'intérieur de moi. Enfin, c'est comme ça qu'il voyait les choses. Donc il fallait toujours qu'il ait une emprise. Et puis là, ça a été de plus en plus violent. Il m'a suivi. J'ai commencé à vivre dans la terreur qu'il me retrouve, qu'il puisse devenir là pour le coup aussi très violent physiquement. Donc je le tenais au courant des choses médicales, mais j'essayais de m'éloigner le plus possible de l'emprise qu'il pouvait encore avoir sur moi, parce que j'étais pas du tout guérie, j'ai mis des années avant de plus avoir peur. Quand je voyais son numéro s'afficher sur mon téléphone, j'avais le cœur qui palpitait. Ça a mis du temps, beaucoup de temps. Et le jour où j'ai accouché, ça a été à la fois le plus beau jour de ma vie et le jour où j'ai eu le plus peur de ma vie.
5: J'ai tenu plus de 4 années où je n'étais plus que ta chose, ton jouet cassé, et notre enfant m'a sauvée. Je voulais la sauver de toi, de nous. Alors, elle m'a fait te quitter. Avec toi, elle aurait été une pute comme sa mère. Une fille, pour toi, c'était déjà de trop. Il n'aurait pas fallu qu'elle te réveille la nuit. Il n'aurait pas fallu que tu l'abandonnes à son tour par vague, au rythme de ton gré.
0: La violence psychologique, au tout début, comme la grenouille, ça va être très très long. Et plus il sent que sa proie va partir, plus il restreint le temps entre chaque épisode de violence et que le quotidien devient de plus en plus insupportable. Dès ce moment-là, il va y avoir les gestes qui ne seront jamais vers moi, mais qui seront vers le mobilier, vers la cuisine, les portes, les coups de poing, etc. Donc, qui crée un climat, et nous ne sommes toujours que tous les deux. Hein. Jamais, jamais de témoins. Parce que son plan, quand moi je vais partir, il sait que je vais partir, il n'est pas stupide. Son plan, c'est que je vais partir, mais que plus jamais je ne reverrai mes enfants. Parce qu'il est tellement doué, tellement fort, qu'il va les retourner comme une crêpe. Ça me fait moins pleurer, ça me touche moins, je vais accepter. Ah oui, c'est ça qui se passe. C'est pour ça qu'il sent que je pars. Je vais dire, tu veux pas que je fasse de peinture ? Bah, je vais en faire. Et quand je vais aller faire de la peinture, et que quand je vais revenir, tu vas faire la gueule pendant 5 jours, dans ma tête, c'est, je m'en tape. Fais la gueule, mec. Mais moi, je vais faire de la peinture. Il faut sacrément tenir parce qu'on est tout seul dans cette histoire. Il n'y a pas une copine qui peut le comprendre. Il n'y a pas une personne de la famille confidente. Il n'y a rien. Il n'y a rien ni personne. Il faut que ma passion soit suffisamment forte pour dire, il ne va pas aussi m'enlever ça, quoi. Qu'est-ce qui me reste ? Je suis une mère de travail ? Je suis une mère de mère ? Bah, ça, tu vas me le laisser, quoi, mec.
1: Lui présenter un autre bébé après, j'avais très très peur. Peur de tout. Là, ça devient irrationnel. Et puis, c'était la chair de ma chair. On pouvait s'en prendre à moi autant qu'on voulait avant, mais pas à mon enfant. Et là, du coup, je n'avais plus peur que pour moi. J'avais peur pour deux. Ça pèse lourd.
0: Il a vu que c'était plus mon Dieu. C'était fini. Alors, il avait de l'impact sur d'autres choses. Hein, parce que, vous savez, ils sont extrêmement brillants. Et je dis toujours à mes enfants encore aujourd'hui, parce que ça ne s'arrête pas. Hein, ça fait 7 ans que je suis partie. Ça ne s'arrête pas. En fait, on ne peut même pas anticiper ce qu'il va faire. Tellement... C'est d'une perversité pas possible, quoi. Rien n'est anticipable. Et c'est pour ça qu'il faut aller à un moment donné, toute cette période-là, et peut-être c'est intéressant pour les personnes qui nous écoutent, c'est si dans une de ce que nous ressentons, nous pensons que nous sommes une bonne maman, nous pensons que nous sommes une bonne professionnelle, nous pensons, et qu'à un moment donné, quelqu'un vous dit l'inverse, quelqu'un vous distille ce poison dans la tête, interrogez-vous, non pas sur vous, mais sur qui. À qui profite le crime ? Qui distille le poison ? Qui met une seringue dans chacun de vos bras pour vous rabaisser à ce que vous n'êtes pas ? Posez-vous cette question. Et se séparer d'un pervers narcissique, c'est l'une des choses les plus difficiles au monde. Et purée, on n'a pas le choix.
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1: Eh bien, en fait, c'est une histoire qui a duré un peu moins d'un an, finalement. Donc, c'est très court. Et en même temps, il s'est passé tellement de choses que j'ai l'impression que ça a duré des années. Et puis, finalement, l'emprise a duré des années. Donc, l'histoire d'amour s'est terminée. J'ai réussi à fuir, à m'échapper de ses griffes, mais l'emprise a duré. Donc, finalement, c'est une fois que j'ai pu faire la paix avec mes peurs que là, j'étais totalement guéri. On s'est séparés, ça va faire une douzaine d'années.
0: Alors j'avais la conscience absolue que si je voulais continuer à avoir mes enfants, il fallait qu'ils aient le libre arbitre, donc qu'ils soient majeurs. Il me le disait, si tu pars, tu ne seras rien, si tu pars, je te détruis, et si tu pars, tu ne reverras plus jamais tes enfants. Donc ça, je le savais. Non seulement je le savais, mais en plus là, ce qu'il me disait, c'était vrai. C'est-à-dire qu'il aurait eu la capacité, si mes enfants n'avaient pas le libre arbitre, c'est-à-dire s'ils n'étaient pas au-delà de leur majorité, je ne les aurais probablement jamais revus. Je vais m'organiser pour ne plus jamais être en vacances, par exemple, avec lui, tout ça. Donc je vais prendre des décisions qui vont être de partir en vacances à plusieurs personnes. Je vais beaucoup travailler. Même quand je finis tôt, je vais aller m'installer sur un parking parce que je ne peux pas rentrer. Avec l'aîné, qui ne correspond pas à tous les critères qu'il avait envisagés. Donc, ça va commencer sur ce qu'il est, sur ce qu'il n'est pas, sur ce qu'il fait, sur ce qu'il ne fait pas. Et puis, de toute façon, c'est de ma faute. Donc, sur l'éducation que je lui ai donnée, il va falloir que ça change. Et sauf que, à part ces injonctions-là, il n'y avait pas grand-chose. Donc, le second enfant sera plutôt dans l'ordre de la confidence. Et ça, je l'ai appris bien plus tard. C'est-à-dire qu'en fait, il va préparer... Quelque part, il prépare le terrain de mon départ. Et avec le second enfant, où ils partagent un truc en commun. Ils font un truc en commun, donc il y a des moments où ils sont que tous les deux. Il ne va avoir de cesse que de dire « ta mère est comme ci, ta mère est comme ça. Je suis sûre que ta mère me trompe. Je suis sûre que ta mère est comme ci. Ta mère, elle fait ci. Ta mère, elle fait ça. » Et il va faire ça sur le second enfant pendant des années, sans que le second enfant m'en dise mot. Je ne l'ai appris qu'il y a quelque temps.
1: Il a une non-relation. Il le voit de temps en temps, mais les relations sont compliquées. Je crois que c'est difficile pour lui, parce qu'autour de lui, il a beaucoup de copines, de copains, avec des parents soit encore ensemble, soit divorcés, mais qui peuvent s'entendre. En tout cas, des parents qui sont présents, même s'ils ne s'entendent pas, qui sont présents pour les copains. Et lui, il n'a pas ça. Il n'a pas ce refuge de ses deux parents qui l'aiment profondément et qui sont là pour sa sécurité affective. Et je sais qu'il en souffre. Je crois qu'il rêve un peu de normalité en mettant des gros guillemets. Parce qu'il aimerait bien être un peu comme tout le monde. Et donc c'est difficile parce qu'il y a aussi ce conflit de loyauté que ça engendre. Le fait de ne pas avoir le choix d'avoir une maman comme il a, un papa comme il a, et puis de devoir faire avec et de se dire, c'est mes parents donc je les aime. Et j'ai eu beau lui répéter qu'il avait évidemment le droit d'aimer ses deux parents, puis d'entretenir des relations super chouettes avec ses deux parents, comme il sait que c'est compliqué d'être en relation avec son père. Je ne sais pas si lui calque sa non-relation avec son papa par rapport à ce que moi je peux vivre ou si c'est vraiment une relation qui est compliquée entre eux.
2: Il ne faut pas parler du couple pervers narcissique et sa victime. Il faut avoir une conception dynamique de la chose. C'est-à-dire qu'une relation avec un pervers narcissique, ça comporte une période de lune de miel, de séduction, et une période d'enfer après. Le paradis est d'abord et l'enfer après. C'est-à-dire que ce sont des personnalités séductrices. Et donc, quand elles repèrent, je ne dirais pas une proie, ce ne sont peut-être pas forcément au départ des prédateurs conscients comme les grands pervers sexuels, mais se met en route un mécanisme de séduction. Déjà, la proie est repérée fonction d'une demande affective de la victime, d'un besoin, d'une défaillance narcissique justement, d'un besoin d'être aimé. Et une période de séduction, on est le prince charmant, on est gentil, attentionné, à l'écoute et dans la valorisation de l'autre. Pour justement établir son emprise, peut-être dans la valorisation de l'autre. Peu à peu, les choses vont changer avec, au contraire, une dévalorisation de l'autre. Pour justement, ça commence parfois sur le mode de la plaisanterie, ma pauvre, t'es nulle, voilà, mais non, je plaisantais. Mais ça n'arrête pas là. Peu à peu, il y a un système de dévalorisation. Alors, dans les relations vraiment très pathologiques, il y a la pratique systématique de couper la personne de ses amis par des phénomènes de jalousie ou de disqualification des amis. Ou alors des choses plus complexes, par exemple, une attitude complètement différente avec l'entourage amical. C'est-à-dire que en public, on est gentil avec les amis. Dès qu'on cesse d'être en représentation publique, on s'en prend à sa victime. Ce qui fait que quelquefois, les amis ne comprennent pas ou peuvent prendre le parti du pervers narcissique. Comme il est très séducteur et qu'il a tendance à se victimiser pour culpabiliser l'autre, eh bien, les amis peuvent y croire que c'est elle qui n'est pas gentille, qu'il fait des scènes et tout ça. Et que finalement, le pauvre, il n'a pas la vie facile.
0: Je vais conduire le deuxième enfant à son lieu de résidence pour ses études. Je vais faire le chemin. Et je vais me dire, Marie, tu t'es promis que le jour où ton deuxième enfant serait sécure, ce serait le moment de partir. Maintenant, il est temps que tu te respectes. Donc en fait, l'installation de l'enfant va se faire en septembre et moi, je vais partir en février. C'est sûrement la partie la plus difficile, en fait. J'ai vécu d'autres épreuves, mais quand je suis opérée, là, parce que je ne peux pas venir avant, c'est que j'ai un cancer. Donc vous voyez, des épreuves, j'en ai quelques-unes sous la botte, mais la putain d'épreuve, c'était de partir, quoi. Et moi, on me dit, ouais, c'est super courageux de lutter contre un cancer. Non, c'est pas courageux, on fait ce qu'on peut. Hein. Mais partir, ça, c'est du putain de courage. Je vais lui dire, et au départ, ce qui va se passer, c'est qu'on va se retrouver des décennies avant. Il va falloir qu'il recommence le love bombing dont je vous parlais. Ah, mais je comprends par... Ah, mais oui. Ah, mais oui. Ah, oui, tu l'as vécu comme ça. Mais c'est... Et là, ça repart. C'est-à-dire, ce pourquoi on a cru pendant des années qu'on restait avec cet homme, c'est qu'il nous aimait profondément. On se rappelle de ça, vous savez, c'est gravé comme un tatouage. On se rappelle de ce qu'on a vécu à ce moment-là. Et on va tout le temps aller le rechercher. Et on va tout le temps accepter plein de choses pour aller rechercher ça. Ça a existé, on n'est pas folle. Ça a existé. Et là, des décennies plus tard, il recommence. Mais t'es la femme de ma vie, il m'écrit des lettres incroyables, machin, etc. Et là, je dis, putain, ouais, mais je vais être la femme de la vie de qui, moi, maintenant, enfin. Si c'est pas lui, c'est qui, quoi? Une fois que je suis partie, je reviendrai jamais. C'est pour, je vous spoil la fin. Mais il y a une longue période où il dit, mais tu me dois des explications. Et j'y retourne, Je n'ai jamais eu de relation avec cet homme à partir du moment où j'ai décidé de partir. C'est du love bombing. Des lettres et des lettres et des mails, etc. J'ai quitté la maison physiquement. En fait, là, je lui laisse pas le choix. Je lui dis, je vais partir 2-3 jours réfléchir ailleurs. Je prends un sac, il m'appelle pas. Je vais revenir au terme de ces 2 ou 3 jours, c'est-à-dire que c'est 2 ou 3 jours nécessaires pour constituer une espèce de truc où... Moi, j'avais pas forcément prévu de le dire là tout de suite. En fait, on n'a jamais tellement trop prévu. Je pouvais plus faire machine arrière. Ce qui va me permettre de prendre des affaires et de partir définitivement en ce jour de février.
5: Après tes menaces de me tuer, tes supplications de me reprendre, j'ai fait tellement de cauchemars. Ton ombre m'a poursuivi des années. Puis, j'ai compris que ce que l'on prend pour de l'amour inconditionnel s'appelle l'emprise. Tu essaies toujours parfois, mais maintenant, ça ne prend pas.
1: Lorsqu'il me menaçait, j'avais peur. J'avais peur quand il me disait que j'étais une mauvaise mère, que notre enfant ne grandirait pas bien avec moi, tout en n'étant absolument pas présent pour lui. Et j'avais peur qu'en fait, il réussisse à mettre ses menaces à exécution, à m'enlever mon gamin. Puis j'étais très bien accompagnée. J'ai été longtemps suivie par des psys, mais pas que. J'étais très bien entourée aussi juridiquement, avec des avocats qui ont fait un super boulot de reconstruction, parce que sans rentrer dans l'affect, on m'expliquait quels étaient mes droits, mes devoirs, et quels étaient ses droits et ses devoirs. Et puis j'ai vite compris qu'en fait, plus j'accordais de l'importance à ce qu'il me disait, plus il pouvait continuer à me phagocyter.
6: Aujourd'hui, on n'a pas une définition en droit pénal de pervers narcissique. On n'est pas pervers narcissique et obligatoirement condamné au pénal.
3: Maître Nathalie Caroubi-Suganas, avocate à la Cour de Rouen depuis plus de 30 ans.
6: Aujourd'hui, un pervers narcissique, certains disent il y a 6 traits, d'autres en donnent 12, puis on avait qu'en donner 18. Parfois, au pénal, on peut plaider et décrire un homme comme pervers narcissique, mais il faudra démontrer au pénal qu'il a été l'auteur de violence physique, de violence morale, d'harcèlement, et tout ça, violence physique, harcèlement, c'est code pénal et code de procédure pénale avec des conditions très strictes. Depuis quelques années, quand une femme dépose plainte, ou même un homme, dépose plainte pour violence contre son compagnon, sa compagne, eh bien, les policiers, ils ont comme une sorte de trame où on demande à celui ou celle qui dépose plainte, est-ce que vous aviez le droit de sortir seul? Est-ce que vous avez un compte bancaire? Est-ce que vous aviez le droit de rencontrer vos amis? Est-ce que vous avez été victime de violences sexuelles? Et de nombreuses questions qui permettent de démontrer l'isolement physique, l'isolement psychologique, et je dirais la volonté de pouvoir de l'un sur l'autre. Et tout ça, ça revêt la notion d'harcèlement et de violence. Le témoignage ne suffit pas. Mais si quelqu'un dit non à toutes les réponses, les policiers vont pas plus loin. Si la personne répond affirmativement à toutes ces questions, il y a des enquêtes de voisinage, les enfants qui sont entendus, les proches, les amis, le milieu du travail. Par exemple, j'ai un dossier où un homme va systématiquement attendre sa compagne à la sortie du travail, ne lui laisse parler à personne en sortant. Vous voyez, sur le contrôle. Et donc tout ça, les policiers maintenant connaissent et montent des dossiers. Recevoir un message par jour, c'est une chose. En recevoir des dizaines, des centaines, ça a une influence sur le psychisme. Aux Assises, j'ai la chance de connaître quelqu'un qui est psychologue, à qui je peux me tourner quand des questions sur une expertise de psy, une expertise psychiatrique. On est juriste, en aucun cas je vais un jour dire que je suis psychologue, psychiatre et que mes capacités et mes connaissances sont à leur niveau. Je pense qu'on en parle plus. Les questions avant n'étaient pas posées et parfois les femmes n'osaient pas. Il y avait cette idée qu'il y a des années, les femmes ne pensaient pas qu'un viol entre mari et femme, c'était possible. C'est quelque chose, quand on y pense maintenant, sur cette soumission qui existait ipso facto. Il ne faut pas oublier quelle année les femmes ont pu avoir un compte bancaire, travailler sans l'accord de leur mari. Ce n'est pas si loin que ça. La notion d'emprise, elle est toujours présente dans tout ce qui est violence, harcèlement, appel téléphonique, malveillant, ce portrait de pervers narcissique. Mais s'il y a emprise, il y a, à mon sens, toujours un comportement qui est déviant et qui peut être démontré. Je dirais, mais parce que je suis avocat et que les droits de la défense, c'est extrêmement important pour moi, un tribunal jugera pas que en fonction de la gravité des choses, mais aussi en fonction de qui sont les auteurs. Vous voyez, donc, on peut avoir une peine à Rouen, une différente à Orléans, c'est la réalité de la vie, non ? Quelqu'un qui travaille, quelqu'un qui est allé voir un psy, quelqu'un qui arrive et qui dit qu'il a compris, quelqu'un qui a travaillé sur lui, quelqu'un qui est capable de dire pardon, la peine ne sera pas la même de quelqu'un qui se comporte mal à l'audience. Prouver et démontrer qu'un comportement de quelqu'un a agi sur le fait que une personne se suicide, c'est extrêmement difficile à prouver. Et je dirais, heureusement que le droit pénal, c'est des conditions matérielles, c'est un élément moral. Au-delà des conditions matérielles, il faudrait démontrer cette volonté pour l'autre de la mort de sa compagne. Donc c'est extrêmement compliqué, je pense, et difficilement prouvable.
0: La plupart des victimes des pervers narcissiques vont se suicider, une partie. Il va les pousser jusque-là. C'est ce qu'on appelle le meurtre ultime, parfait. Et donc c'est de ça dont il s'agit. Il a déployé énormément de choses pour que ça m'arrive.
6: On voit réellement beaucoup maintenant de dossiers d'assistance éducative où le juge des enfants intervient parce que les enfants se retrouvent soit dans un conflit de loyauté, mais là on n'est pas sur de l'harcèlement moral, mais qu'il y a eu une emprise de l'un sur l'autre, où il y a des relations clairement délétères entre les parents.
7: Il faut se creuser la tête pour sauver la planète.
8: Alors pour cette nouvelle émission en Gascogne, je vous propose de rencontrer Sophie Rabhi-Bouquet, qui est éducatrice, auteure, médiatrice, fondatrice du Hameau des Buis, qui était en Ardèche, et qui maintenant donc est venue ici en Gascogne, où elle gère à la fois l'Oasis de Poulart et la Ferme des Enfants, qui est une école dont nous allons parler aujourd'hui. Alors Sophie a grandi dans l'aventure de Pierre Rabhi, d'où son nom, dans son retour à la terre, et le perpétue à sa manière, concrètement, dans un lieu de vivre autrement et un lieu de transmission que donc je vous propose de découvrir aujourd'hui. Bonjour Sophie Rabhi, bonjour.
9: Bonjour, merci.
8: Alors tu es la fille de Pierre Rabhi, grande personne vraiment qui a été, il y a une expression qui est attachée à lui, c'est la sobriété heureuse, et ce réseau des Colibris qu'il a lancé au départ, puis maintenant des Oasis en tout lieu, et maintenant la coopérative des Oasis. Dans l'Ours et la Carotte, on en a déjà parlé souvent, autant des Colibris, autant au début des Oasis, plus récemment avec Mathieu Labonne qu'on a interviewé. Toi, ici, quel souvenir de ton papa tu fais vivre ?
9: En fait, je me sens tout à fait légitime pour en parler parce que je suis celle des 5 enfants qui a continué un peu sur cette voie. Et j'étais à l'origine aussi du mouvement pour les Oasis en tout lieu parce que dans les débuts des années 90, j'étais toute jeune, j'étais encore étudiante. mais j'ai collaboré au manifeste pour des oasis en tout lieu. Et c'était le tout début de la réflexion. Alors c'est vraiment son idée, c'est vraiment son déploiement basé sur du connu, parce que les écovillages précèdent bien sûr les oasis, mais la spécificité, c'était vraiment que c'était basé sur la terre comme fondement, la sécurité alimentaire, et avec l'idée d'être des collectifs plutôt que des communautés. Parce que mes parents ont traversé aussi, surtout en Ardèche, tout le phénomène 68 et en ont vu les limites. Et pour eux, il était évident qu'on doit aller vers des vies collectives, mais pas forcément des communautés. Donc c'est pour ça qu'on s'appelle plus un collectif qu'une communauté. Et donc mon père m'accompagne chaque jour parce que c'est vraiment dans sa pensée la transmission dont j'ai bénéficié, que je peux aujourd'hui déployer tout ça et continuer au-delà de sa disparition.
8: Il y a cette idée, donc tu l'as dit, de collectivité.

0: humaine sur cette planète, avec sa difficulté à s'harmoniser avec les autres êtres vivants, à trouver aussi la satisfaction, la plénitude, le bonheur, on pourrait le dire, sans utiliser un gros mot, malgré et en dépit de tout ce déploiement technologique, de confort et de domination de la nature et de notre condition primaire dans la nature que nous avons au fil des temps déployé de manière absolument colossale pour un bien maigre effet sur le plan de la satisfaction humaine. Plus grave que cela, nous avons cette propension à détruire le vivant. Alors le vivant en nous, mais aussi chez les autres, les enfants aussi, nos difficultés à nous harmoniser avec ce qui est vivant chez l'enfant. Et enfin, toute cette destruction effectivement de la biosphère et qui est de plus en plus évidente parce que voilà, c'est un printemps de plus où je constate que j'ai dû voir deux abeilles, deux papillons. Les petits êtres vivants qui nous entourent sont de plus en plus raréfiés.
1: Alors tu peux nous parler du lieu dans lequel on est. Tu es arrivé ici, donc tu as quitté l'Ardèche pour venir créer un lieu. Qu'est-ce que tu as créé d'abord ici, l'école, le lieu, comment s'est passée son arrivée, qu'est-ce que tu voulais faire ici?
0: Alors après avoir développé une école depuis 1999 et un écolieu à partir de 2002 jusqu'à 2021, en raison de ce fameux facteur humain dont on vient un petit peu de parler, nous avons donc été expulsés de notre propre projet en 2021 et dans notre recherche, un peu dans la précipitation, nous avons eu cette proposition de lieu donc sur un domaine qui fait 35 hectares, dont 10 hectares en bail emphytéotique. Et il y avait une ferme, des terres, des forêts. Et nous avons donc eu le projet, le premier projet, c'était vraiment de recréer l'école, parce que l'école, c'est vraiment notre pierre fondatrice pour les enfants, et c'est là où nous trouvons le plus de motivation. Et effectivement, ça n'a pas été possible de suite, pour des raisons administratives et en particulier des raisons d'urbanisme, puisque nous sommes sur une zone qui a un PLU, et une zone agricole, et sur une zone agricole, il n'est vraisemblablement pas possible de créer une école, en tout cas dans cette région. Et donc cet obstacle nous a emmenés de projet en projet autour à explorer un petit peu ce qui pouvait se faire avec une sorte de retour aux sources puisque l'école a ouvert mais juste à côté, vraiment il n'y a qu'un chemin qui sépare l'école de l'Oasis sur une propriété qui appartient à la même personne qui nous loue aussi en bail emphytéotique tout le reste. Simplement c'était sa maison d'habitation. Et elle était devenue un squat pendant les 7 dernières années. Donc on n'avait pas pensé au départ à lui proposer de reprendre ce lieu parce que c'est un lieu qui lui appartient et qui lui est cher et peut-être qu'il avait d'autres projets. Simplement, chemin faisant, on s'est rendu compte que c'était le plus évident et lui aussi a admis cela. Et donc on s'est emparé de la question juridique pour récupérer ce lieu et ouvrir l'école en 2025.
1: Alors, qu'est-ce que c'est que cette école ?
0: Oui, ça a été très fluide de rouvrir une école après 21 ans d'expérience, parce que c'est 21 ans très expérimentaux. Et on a finalement répondu au mieux aux besoins des enfants, alors dans leur diversité, parce que tous les enfants ne sont pas les mêmes, ce qui fait qu'on a exploré beaucoup de pédagogies différentes, beaucoup d'outils différents. Mais la base, c'est vraiment le respect de l'enfant, le respect de la personne, le respect des rythmes et des besoins des enfants.
1: Concrètement,
0: c'est l'abolition de la violence éducative ordinaire en premier lieu, c'est-à-dire pas de punition, pas de récompense, pas de cris sur les enfants, on ne leur fait pas peur, on ne les évalue pas. Donc il y a vraiment tout un pan de l'éducation ordinaire qui n'existe pas chez nous. On ne le met pas sous terreur simplement parce qu'on veut qu'il obéisse à ce que nous pensons être bon pour lui. Voilà, donc c'est plutôt l'inverse, c'est-à-dire que c'est plutôt un accueil de l'enfant et c'est plutôt retrouver nos compétences de caregiver, donc j'ai utilisé un mot qui est emprunté à l'éthologie humaine et à la théorie de l'attachement, puisque nous renouons avec une qualité fondamentale de notre espèce qui est de prendre soin Et prendre soin d'un enfant, c'est vraiment l'accompagner dans

0: son grandir, dans son développement, jusqu'à ce qu'il s'autonomise et qu'il puisse prendre soin de ses besoins par lui-même, mais dans une grande liberté. Comme Maria Montessori, l'enfant, c'est un être vivant qui contient des promesses qui sont déjà là et qu'il s'agit de faire fleurir en les arrosant bien, en les réchauffant, en prenant soin comme un jardinier prend soin de ses graines, quoi. C'est vraiment honorer le vivant aussi à travers l'accompagnement de la personne pour qu'elle puisse devenir ce qu'elle est.
1: Alors Sophie, cette école, elle est faite à partir de 3 ans et j'ai vu jusqu'à 19 ans, c'est important. L'éducation des jeunes adultes, vous en occupez aussi ?
0: Alors, dans notre précédent éco-village, oui, on avait jusqu'à 18-19 ans des enfants qui prolongeaient, on va dire, leur scolarité jusque-là. J'ai même jusqu'à un diplôme final. On faisait passer le bac américain, le high school diploma, parce que c'est plus simple que le bac français. Et aujourd'hui, nous sommes sur l'accueil des jeunes apprenants. Parce qu'avec la diversité d'activités et de compétences que nous avons sur place, la perspective, c'est vraiment de pouvoir accueillir des jeunes adultes qui vont pouvoir acquérir des compétences métiers pour affronter aussi la transition écologique, parce que nous savons que c'est vraiment nos capacités à être autonomes localement qui vont nous permettre de surmonter l'épreuve et la difficulté qui nous attend avec la fin des ressources à bon marché et des carburants peu chers, etc. Donc il va falloir se réadapter complètement, et c'est une réadaptation sur son territoire avec ce que nous avons sous les pieds, avec ce que nous avons autour de nous. Et donc c'est s'alimenter, mais c'est aussi pouvoir fabriquer des objets de base, c'est pouvoir mettre un toit sur notre tête, pourquoi pas étudier la filière textile aussi, ça fait partie peut-être des projets d'avenir pour nous. Et aussi il y a un garage solidaire qui va ouvrir, donc savoir se débrouiller et s'autonomiser dans le réemploi, dans la récupération, dans la réparation, et puis la filière bois dont je parlais déjà, qui va permettre de couvrir aussi un grand nombre de compétences métiers. Donc notre perspective là, c'est d'être aussi un espace test en lien avec d'autres entreprises de l'ESS, de l'économie sociale et solidaire, pour pouvoir profiter de certains créneaux, même institutionnels, de manière à pouvoir construire des parcours immersifs pour des jeunes qui veulent apprendre toutes ces compétences pour l'autonomie.
1: On avait fait un reportage pas très loin d'ici, à Poucharamé, sur l'école de lettres.
2: 3PA.
1: C'est 3PA, c'est un petit peu la même idée.
0: Alors, on est venu aussi dans la région très attiré par 3PA et très séduit par leurs propositions. Et effectivement, ça fait vraiment partie des organisations de la fratrie, quoi, d'une sorte de tout cohérent où on va proposer divers axes à des jeunes pour qu'ils puissent sortir aussi de l'éco-anxiété qui est très forte en ce moment.
1: Ça, c'est important, et d'où l'importance de transmettre, d'apprendre aux jeunes, non pas avec forcément les savoirs anciens, mais avec ce qu'ils auront à affronter à l'avenir, être lucide de ce que va être le monde et pas croire que les choses vont rester ainsi, parce que malheureusement, elles vont bouger certainement. On va faire une petite pause musicale avant de revenir sur ton projet. Qu'est-ce que tu as envie d'écouter ?
0: Alors moi, j'ai choisi une chanson qui s'appelle en français « La Marelle » et j'aime beaucoup la métaphore qui parle de la vie, et que la vie, c'est une reliance entre la terre et le ciel, et que ce n'est pas un long fleuve tranquille en fait. Voilà, j'aime beaucoup cette chanson.

0: Alors nous sommes de retour avec Sophie Rabhi-Bouquet. Sophie, alors on a vu un petit peu les fondements de ton école, ce respect de l'enfant, cette bienveillance vis-à-vis de l'enfant et de son unicité. Mais il y a quand même l'apprendre, je l'ai vu sur votre site internet, il y a marqué apprendre vraiment et apprendre logiquement. Tu peux nous expliquer en deux mots ce que sont ces deux concepts ?
1: L'enfant est déjà suréquipé pour apprendre. En fait, dès sa naissance et même dans la vie intra-utérine, on a des capacités d'apprentissage qui sont colossales et qui sont d'ailleurs beaucoup plus conséquente et active lorsque l'enfant est tout petit, puisqu'on sait que le cerveau d'un nouveau-né, par exemple, a un nombre de connexions bien supérieur à celui d'un adulte. Et donc il a cet équipement complet et hyper performant pour l'apprentissage. Et ce qui m'a épatée chez des pédagogues comme Maria Montessori, mais d'autres aussi, il y a Krishnamurti, il y a Célestin Freinet, il y a De Croly, il y a quantité de pédagogues qui se sont penchés sur ces questions. Et puis aujourd'hui, c'est rejoint par les neurosciences, justement. Le carcan que nous mettons autour de l'enfant pour qu'il apprenne, à la fois l'exigence adulte qu'il soit, qu'il devienne tel qu'on le voudrait qu'il soit, conforme, poli, obéissant, etc., d'une part, et puis d'autre part, le programme scolaire avec une définition très précise de tous les items qui doivent être à tel âge et à tel âge acquis. C'est plutôt quelque chose qui va venir interférer avec ces qualités naturelles de développement de l'enfant. On va détourner la curiosité, on va détourner l'enthousiasme, on va détourner les capacités naturelles de l'enfant à s'émerveiller et aller à la découverte du monde, à aller poser mille et une questions, faire mille et une expériences, etc. Et pourtant, c'est comme ça qu'il apprend. Il y a une dimension affective dans l'apprentissage. On apprend d'autant mieux qu'on se sent respecté, aimé, soutenu. Voilà, c'est toutes ces composantes-là. Donc, nous essayons de préserver au maximum le contexte d'apprentissage, que ce soit le contexte physique avec un matériel adapté, mais aussi le contexte humain et relationnel avec des attitudes, des postures qui sont adaptées aussi à cet apprentissage optimal. Donc, les pédagogies, ce qu'on dit alternatives, qui prennent un peu les chemins de traverse par rapport justement, et des libertés par rapport à la vision conventionnelle de l'éducation, ne sont pas soutenues dans notre pays. Il y a des pays, notamment en Europe du Nord, etc., où il y a plus d'argent public qui est mis au service de ces pédagogies, mais en France, pas du tout. Au contraire, nous sommes toujours soupçonnés de séparatisme ou de détourner les enfants de la République, du droit chemin. Donc il y a toujours une lutte un petit peu pénible avec l'administration, alors qu'il n'y a aucune raison que de voir les choses comme ça.
0: Alors on va parler de cet autre lieu, dans le lieu, c'est-à-dire cette oasis de Poulard. Qu'est-ce que tu as alors? C'est marrant, il y a une exploitation agricole et un camping que vous avez repris, c'est bien ça?
1: Oui, tout à fait. Alors c'est une ancienne exploitation agricole qui était plus en service depuis 13 ans, donc ça fait 18 parce que ça fait 5 ans qu'on est là déjà. Et le propriétaire avait aussi mis en place ce camping de 25 emplacements parce que il avait des réseaux très forts dans la diététique, l'alimentation, et il faisait des séminaires. Et il y a aussi deux gîtes, deux chambres d'hôtes. On a ouvert un petit restaurant, une petite boutique vrac, zéro déchet, et puis un fournil, et puis on a créé un élevage de chèvres, on fait du fromage. Et puis c'est pas fini, il va y avoir un garage solidaire, il va y avoir une scierie avec toute la filière bois, de l'arbre jusqu'à l'objet. Et puis on a aussi des pratiques de bien-être, de soins, telles que du yoga, des massages, etc.
0: Et alors tu es arrivé ici quand même, dans un territoire vierge, et tu as réussi quand même à avoir des gens qui sont venus voir, qui ont adhéré au projet. Comment ça s'est passé ?
1: Oui, au début on a parlé de mon père, Pierre Rabhi, donc lui, son réseau, il était national et international. Alors de toute façon, lorsqu'on se déplace dans le pays, avec mon nom, c'est assez facile d'avoir du réseau assez facilement. Et puis nous appartenons aussi à un réseau qui s'appelle Oasis, donc qui est porté par la coopérative Oasis, Et il y a 1500 lieux en France. Donc nous avons des voisins pas si loin d'ici qui ont aussi d'autres collectifs du même réseau. Où que j'aille, dans tous les cas, je suis identifiée comme une personne qui peut apporter une alternative en pédagogie. Et ça, il y a des familles absolument partout sur le territoire qui sont intéressées par des pédagogies différentes.
0: Et alors, qu'est-ce que vous avez créé comme lieu ? On l'a dit rapidement, un élevage de chèvres. Mais tu as voulu un lieu quand même qui se relie au local ?
1: Oui, absolument. Pour nous, c'est vraiment cardinal, ça. C'est vraiment... L'idée n'est pas de créer une bulle étanche sur un territoire. C'est vraiment de vivre avec ce territoire et de pouvoir interagir et dialoguer avec même des personnes qui n'ont pas du tout les mêmes convictions que nous. C'est très important et c'est pour ça qu'on est présent sur les marchés. On a une vie associative locale, même au cœur de la municipalité, pour pouvoir dialoguer avec des gens du village. Et on a cette proximité de Toulouse aussi qui nous permet d'étendre un petit peu nos actions, même dans la vie urbaine, où il y a quand même beaucoup de gens qui se posent des questions et qui ont envie d'approcher des alternatives à la vie ordinaire d'aujourd'hui pour pouvoir déjà se projeter dans comment on pourrait faire dans un avenir de plus en plus proche, finalement, parce que les choses peuvent basculer, changer assez rapidement.
0: Donc vous les accueillez ici, donc ce camping est en partie pour des gens qui ont choisi de vivre autrement à l'année et une partie pour l'accueil. Et donc les gens viennent pour ça, pas pour la mer, ils viennent plutôt ici pour des formations, pour ce genre de choses ?
1: Oui, c'est pas du tout une région touristique, nous sommes en périurbain au sud de Toulouse, donc c'est plutôt une zone de passage. Donc il y a des gens qui s'arrêtent parce qu'ils sont en route, mais il y a aussi la plupart des gens qui viennent s'informer et s'inspirer au cœur d'une oasis en activité. Et pour cela, ils peuvent effectivement prendre un hébergement sur place ou rester séjourner. On accueille aussi des volontaires, des woofers, des workaway, des services civiques. On est sur différents réseaux de volontariat, ce qui permet à des jeunes de découvrir aussi d'autres modes de vie.
0: Et alors tu as parlé tout à l'heure, parce que du coup ça crée tout cela un collectif, et tu as dit que justement dans tes expériences passées, ton père, toi, étiez plus attaché au collectif qu'au communautarisme. Comment se gère ce collectif ? Parce que c'est souvent un grand souci, c'est-à-dire il y a beaucoup d'écolieux qui ont envie de se créer sur le territoire, qui n'arrivent parfois pas à terme d'ailleurs, ils sont nombreux parce que justement il n'y a pas de management du collectif qui est bien mené. Ici c'est quoi la philosophie pour gérer ce collectif ?
1: C'est de plus en plus documenté hein, quand même la vie en écolieu et on fait partie des gens qui ont beaucoup contribué à cette documentation parce qu'on fait partie des pionniers. À l'époque, on a créé notre premier lieu, il n'y avait qu'une quinzaine d'oasis en France. Et aujourd'hui, il y en a 1500. Il n'y a pas vraiment de mode d'emploi de la vie collective, c'est vrai. Et puis ça pose beaucoup de questions et ça nous invite à nous remettre en question en permanence. Mais en gros, il y a des fondamentaux, comme des axes qui sont à la fois le rapport au territoire, effectivement, la sécurité alimentaire, l'autonomie alimentaire, mais la sobriété énergétique, tout ce qui est les modes de vie écologiques, mais aussi en termes de relations et de gouvernance. On est sur des modes de gouvernance participatifs ou de démocratie directe. On va prendre les décisions à zéro objection, des choses comme ça. Et puis, adopter des principes dits de sociocratie, d'holacratie, de gouvernance dynamique.
0: Dis-nous-en un peu plus, parce que pour toi, c'est évident, mais pas pour tout le monde.
1: L'idée, c'est d'horizontaliser les prises de décision, qui est une très très belle idée. Nous n'utilisons plus le terme de gouvernance partagée pour en avoir fait les frais et être allé un petit peu au bout de cette notion, dans le sens où il peut y avoir aussi le pouvoir, la prise de pouvoir du collectif sur le projet. Et un projet peut être presque... tétanisé, en tout cas bloqué par des élans d'horizontalisation des décisions, mais qui finalement viennent entraver la bonne marche des processus et à la fois décevoir et décourager les initiatives. Donc pour nous, la clé, elle est vraiment à mi-chemin entre verticalité et horizontalité. Et l'idée, de la coopérative ici, c'est justement de rendre le lieu à chaque entrepreneur qui vient concrétiser son projet, donc qu'il puisse avoir une partie un peu privative sur laquelle il est maître, souverain, et il prend ses décisions. Et tout en voisinant avec d'autres coopérateurs et d'autres entrepreneurs. Et c'est comme ça qu'on construit, nous, cette croisée des chemins entre ces deux axes fondamentaux. Et donc, il y a des décisions qu'on prend tous ensemble à zéro objection. Mais finalement, c'est assez rare que des décisions concernent tout le monde. Et puis, il y a la décision que le porteur de projet prend dans son périmètre et qui le concerne. À partir du moment où il respecte le cahier des charges de l'écosystème global, eh bien, il est absolument souverain pour prendre ses décisions. Donc nous, c'est comme ça qu'on...
0: Il y a quand même un règlement intérieur. Tu me dis, il y a un cahier des charges.
1: Ouais, cahier
0: alors,
1: des charges.
0: Quel est-il ?
1: Oh ben, il tourne beaucoup autour du respect. Donc le respect des enfants, d'abord. Des individus, et donc on a des règles un peu relationnelles, et ça tourne aussi autour de l'écologie et du bio, et voilà, des économies d'énergie, de la qualité bio des productions, de la sobriété. Tout ça est écrit.
0: Et alors justement, qu'est-ce que vous faites en écologie et en bio ici?
1: Alors, nous produisons des légumes et des fruits bio, ainsi que du fromage de chèvre bio également.
0: Alors, il y a combien de personnes sur ces ateliers-là qui y sont ?
1: Alors, sur chaque exploitation, alors ce sont des exploitants individuels, donc des entreprises agricoles. C'est une ou deux personnes qui sont maîtres de leur métier, de leur art, et qui ont un territoire dédié. Donc soit un bâtiment ou des terres qui sont dédiées à leur activité et qu'ils louent. Il y a aussi un fournil avec du pain au feu de bois, avec une farine locale. Bientôt paysan boulanger, puisqu'on vient de signer pour une dizaine d'hectares de terres supplémentaires.
0: Pour pouvoir faire les céréales.
1: Pour pouvoir faire les céréales et la farine, puisqu'il y a un moulin à moins de 10 km d'ici. Voilà, et en termes d'écologie, on est en habitat léger. Ça veut dire qu'on a un mode de vie sobre, pas forcément très performant sur le plan énergétique, hein, parce que l'habitat léger, c'est toujours compliqué de performer énergétiquement. Et en tout cas, ça demande beaucoup de réflexion et de mise en œuvre.
0: J'ai vu des choses qui commençaient à être pas mal, de la yourte améliorée, on va dire, des choses qui ont l'air quand même relativement bien isolées.
1: Oui, effectivement, la yourte améliorée, c'est des yourtes avec plus d'épaisseur d'isolant. Il y a aussi des expérimentations qui se font en bottes de paille, etc. Mais ça, c'est un champ qui est ouvert et qui va prendre des années à se développer, je pense, les performances énergétiques dans les habitats légers. Et il y a une association qui est déjà sur le coup en Bretagne qui s'appelle Les Hameaux Légers et qui travaille beaucoup sur ces questions-là.
0: Héritage du camping, donc des mobilhomes, et là, ça, c'est pas génial.
1: Alors, juste là, il y a deux mobilhomes qui sont en cours d'amélioration, parce qu'on a tout refait, toute l'isolation des murs et du toit. Et puis, on a aussi changé les systèmes de chauffage. Donc, on est dans des chauffages au granulé ou au bois pour pouvoir sortir du tout électrique, qui est souvent le cas dans les campings.
0: Un petit mot de la fin, Sophie ?
1: Ben moi, je suis toujours ravie de partager ce qui se passe chez nous, parce que c'est vrai que même avec notre meilleure volonté de vouloir diffuser et nous tourner vers l'extérieur, eh bien on est un peu le nez dans le guidon, il faut le dire. Et donc, c'est toujours très plaisant de pouvoir partager. Et c'est un lieu qui est ouvert, donc qui se visite. Il y a une porte ouverte par mois. Il y a diverses possibilités, les réseaux WOOF, WorkAway, ou même de venir en volontariat comme ça à la semaine. Tout est possible pour pouvoir s'inspirer de l'oasis de Poulard et de la ferme des enfants.
0: Et je vous conseille, parce que c'est comme ça que je l'ai découvert, d'aller sur internet oasis de Poulard, P-O-U-L apostrophe A-R-T, et là vous découvrirez un petit peu le projet, les deux projets, hein, c'est-à-dire celui de l'oasis en lui-même et celui de l'école. Merci beaucoup Sophie, au revoir.
1: Merci, au revoir.
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8: Avec moi dans mon salon, Ève, que je rencontre à travers cette émission Regarde ailleurs. Donc Regarde ailleurs, c'est vraiment cette envie de donner la parole à des écrivains, des voyageurs, des réalisateurs, tous ceux qui sont en lien avec la découverte de soi et la découverte du monde. Donc je t'ai rencontré il n'y a pas longtemps sur un festival, on m'a dit tiens regarde, parle à Ève, c'est une voyageuse. Donc on a juste échangé quelques mots ensemble, mais il y a quand même des mots qui ont émergé comme ça. Il y a eu le mot Népal, il y a eu le mot Inde, il y a eu le mot voyage forcément. Donc je t'ai proposé de venir faire cette rencontre radiophonique ici dans mon salon pour découvrir un petit peu qui tu es. Donc si j'ai bien compris, tu as commencé assez jeune à voyager, donc on va revenir à cette époque-là de ta vie et je te demandais mais qu'est-ce qui s'est passé en toi, pourquoi est-ce que tu as eu cette envie d'ailleurs, comment est-ce que tu l'expliques, est-ce que c'est lié à un itinéraire familial, un itinéraire personnel, voilà, comment t'es venue cette idée de prendre la route?
6: Bonjour à tous et merci à toi Alexandre pour cette invitation. Pour les débuts du voyage, alors familial, pas du tout, il n'y a personne ou presque qui a fait de grands voyages dans ma famille. Ça s'est fait de manière assez naturelle et spontanée. Je ne savais pas du tout quoi faire comme étude. Oui, j'avais 2-3 trucs en tête qui m'intéressaient, dont la psychologie en fait. Et j'ai commencé des études à Strasbourg finalement dans l'hôtellerie-restauration, donc rien à voir. Et je me suis très vite rendu compte que ça ne me plaisait pas du tout. Je pense que j'aurais pu faire n'importe quoi. J'avais juste besoin de faire une pause, de prendre le temps, de ralentir. Et je m'étais toujours dit, un peu comme un rêve dans mes années de lycée, que vraiment au pire, si je savais pas quoi faire comme étude, je prendrais une année sabbatique. J'étais extrêmement timide à l'époque, je parlais très mal anglais, donc ça me paraissait vraiment plus un rêve qu'une réalité, et puis finalement ça s'est quand même mis en place. J'ai arrêté au bout de, je crois, 2-3 mois les études, pensant continuer à bosser puis reprendre des études l'année suivante. Et finalement, je suis partie en Suède, du coup c'était le premier voyage où j'ai fait du woofing, donc du bénévolat. C'est vrai qu'à ce moment-là, moi j'avais 18 ans, j'avais pas vraiment d'économie de côté, donc c'était une manière aussi de partir avec un budget moindre et surtout d'aller à la rencontre des personnes et pas juste partir pour des vacances, mais d'avoir une expérience plus locale en fait.
8: Alors le woofing, on en parle régulièrement dans cette émission parce que c'est quelque chose qui permet déjà un échange de connaissances, de compétences. On va se retrouver souvent dans une ferme bio, organic farm, et donc voilà le concept, je le rappelle, c'est donc on a un bouquin, on devient membre du Woof France ou du Woof International, et tu as une liste d'adresses de fermes qui proposent à des jeunes ou moins jeunes de venir travailler entre 4, 6, 8, ça dépend des demandes et des besoins, en échange du gîte et du couvert. Donc c'est un excellent moyen effectivement de pouvoir s'immerger dans un pays, prendre le temps de rencontrer la culture, vivre avec les locaux et des fois apprendre la langue. Donc toi tu as fait le choix de partir en Suède. Alors pourquoi la Suède pour un premier voyage?
6: Pareil, c'était assez spontané aussi. Alors je vais tout de suite rentrer dans le plus

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5: Mais se pose aussi toujours cette question. Donc là, quand on est jeune, le voyage est un super outil, un super moyen d'apprendre sur soi, apprendre à se connaître, à se découvrir dans nos propres capacités et potentiels, parce qu'on sort vraiment de notre zone de confort et donc on a tout à recréer. Et je trouve que c'est très formateur de pouvoir vivre sur la route et voir comment est-ce qu'on arrive à s'acculturer des différents pays, des différences culturelles, sociales, etc. Mais se pose aussi la question, c'est ensuite vers quoi faire, vers quoi aller, hein, quand on est en construction entre 25 et 30 ans, entre 20 et 30 ans, à un moment donné, il y a toujours cette question qui est là en background, en arrière-plan, et voilà, comment est-ce que toi tu réponds à cette question, et qu'est-ce qui t'a amené après en Inde, enfin je sais pas, revends peut-être un petit peu dans la chronologie.
6: Ouais, du coup j'étais en Asie du Sud-Est, je suis retournée en Australie quelques semaines, et puis je suis rentrée un peu du jour au lendemain en France. Et ça a été assez dur, enfin très dur même, puisque du coup c'était quasiment 2 ans où j'avais pas vu ma famille du tout. Et encore une fois, je pense que c'est quelque chose que beaucoup d'autres voyageurs ressentent, mais c'est toujours le fait de partir, de vivre beaucoup de choses et de revenir là où tu es né, où tu as passé beaucoup de temps. Et en fait, le moment où tu reviens, tu as l'impression que rien n'a changé, mais toi, tu as vu tellement de choses, tu as expérimenté tellement de choses, tu as cette ouverture et une tendance à peut-être la refermeture, si je peux dire, au moment où tu rentres un peu dans ton train-train, dans tes habitudes, et peut-être moi je retrouvais la maison où j'ai grandi, ma chambre où j'étais ado, et du coup, sensation un peu d'enfermement presque, d'être allé si loin et en fait de revenir à d'être tiré en arrière, alors que voilà, mes parents ont toujours été très soutenants vis-à-vis de mon parcours, m'ont toujours beaucoup encouragée et accueillie quand je rentrais à ces moments-là. C'est vrai que tu as une sorte de décalage qui est pas évident. Et puis aussi le fait de c'était rentrer aussi, refaire de l'argent puisqu'il en faut pour voyager. Et du coup, c'était à cette époque-là reprendre un job alimentaire qui était un job alimentaire. Et du coup, je me dis, punaise, je suis allée tellement loin, je touche des choses vraiment qui m'intéressent, et en même temps je reviens, je vais dans un job où je me retrouve pas, je me sens en décalage, mais en même temps je suis pas encore prête à faire quelque chose par moi-même, peut-être être à mon compte ou voilà, développer certaines choses. Et voilà, un peu ces moments de transition où, comme tu dis, tu te cherches.
5: Je pense que beaucoup de voyageurs se reconnaîtront dans ces propos, cette notion de prendre le large, de vivre quelque chose d'hyper intense, de multiplier les rencontres et les expériences, de revenir chez soi et de se rendre compte que rien ne bouge. Nous, on a énormément cheminé à travers ces expériences et c'est difficile de se sentir compris, c'est vraiment de l'ordre de l'expérience et tu peux pas raconter 6 mois de voyage, 1 an de voyage, et quand on te dit alors c'était comment l'Australie, compliqué de répondre à une question comme ça. Je du principe que quand on part, on s'adapte. Donc c'est aussi à nous d'arriver à s'adapter et à garder tout ce qu'on a pu vivre, toute cette richesse, à la faire grandir en nous. Mais c'est pas toujours simple parce qu'effectivement on se fait rattraper par un système, par une pression sociale, une pression familiale. Et souvent la question qu'on pose c'est bon, et quand est-ce que tu arrêtes de bouger, et maintenant qu'est-ce que tu vas faire de ta vie?
6: Ouais, tout à fait, c'est vrai que j'ai eu la chance de ne pas avoir la pression familiale, en tout cas de mes parents, du tout, bien au contraire. Donc ça, c'est une chance énorme et j'en suis extrêmement reconnaissante. Après, au niveau de la famille plus large ou même de la société indirectement, c'est vrai que quand t'as 25, 26 ou un peu moins, un peu plus, qu'on dit les études, tu fais quoi, ou quand est-ce que tu penses te poser. J'ai jamais été dans cette optique. Quand je suis partie en Suède, à la base c'était une année sabbatique, en me disant l'année prochaine je reprendrai un parcours d'études. Et finalement c'est vrai que plus je voyageais, je partais avec un esprit plus ou moins fermé, ou ce qu'il était en tout cas, et au fur et à mesure ça s'ouvre de plus en plus, et c'est presque un point de non-retour, je pense, peut-être, où en fait tu dis mais je peux pas retourner dans des études où ce cadre et l'école

0: de la vie, c'est la plus belle. Après, effectivement, la question d'adaptation, de ce que tu disais, c'est ouais, comment garder le regard que tu as en voyage quand tu rentres chez toi. Et je pense que c'est la chose que j'ai le plus travaillé ces dernières années.
1: Alors comment on fait pour garder ce regard émerveillé sur le monde quand on revient chez soi où tout est quelque part presque un peu banal?
0: C'est intérieur. Et j'ai relu encore, je crois, cette semaine une citation que j'aime beaucoup, qui m'a beaucoup parlé. On dit toujours « l'herbe est toujours plus verte ailleurs ». Et c'est vrai que quand je rentrais pendant des années, jusqu'il y a encore 5 ans, je vivais que pour repartir. Donc à chaque fois que j'étais ici, je mettais ma vie en pause en quelque sorte, je faisais rien de trop intéressant, je m'autorisais pas ou peu de sorties pour vraiment économiser un maximum d'argent. Et en fait, l'herbe est verte là où on l'arrose, tout simplement. Ben, ça a été par exemple de sortir dans ma ville avec mon appareil photo comme je pouvais le faire en voyage, de trouver dans ma ville les cafés sympas comme je pouvais le faire en voyage, de sourire à des inconnus, de parler au mec du café, de créer des liens, des relations comme je pouvais le faire en voyage, et de casser un peu tous ces a priori de se dire bah en Inde ou ailleurs c'est comme ça, mais en France de toute façon vraiment de venir casser ces a priori et de se rendre compte bêtement peut-être, mais que beaucoup de choses dépendent aussi de ta vision et de l'énergie que tu vas envoyer en fait aux gens. Et que plus t'es souriant et dans la bienveillance, plus c'est ce que tu vas attirer aussi. Alors voilà, il y a toujours des interactions qui marchent peut-être moins que d'autres, mais dans la globalité, j'ai vraiment observé ça. En fait, je me dis, il y a des gens extraordinaires

0: Donc Eve, après ton long voyage entre l'Australie, l'Asie du Sud-Est et la Nouvelle-Zélande, tu rentres en France. Et après ?
1: Pareil, j'ai rebossé quelques mois de job alimentaire et je me suis après enfin lancée pour mon grand rêve. C'était début 2014 en Inde, toujours seule. Et je suis restée 9 mois. 9 mois en Inde, dont un passage au Népal du coup pour refaire le visa.
0: Et là, quand tu pars en Inde, donc tu avais ce rêve d'ado, mais est-ce que tu pars avec, je sais pas, un but qui est peut-être celui de faire une école de yoga, une école de massage, l'Ayurveda, ou c'était vraiment prendre la route avec ton sac sur le dos et te laisser complètement guider par les synchronicités, par la magie des rencontres?
1: Plus la spontanéité du voyage. À ce moment-là, j'avais pas encore d'ambition ou trop de pensées par rapport au yoga, même si c'est quelque chose qui m'intéressait déjà, mais j'avais pas spécialement d'idée de formation ou autre. C'était vraiment aller à la rencontre de l'Inde, aller à la rencontre de ce pays qui me fascine depuis mes 11 ou 12 ans. Et c'était le plus grand rêve de ma vie, et c'est toujours à chaque fois que j'y retourne, c'est un rêve qui se réalise encore et encore et encore. Et j'ai pas eu le coup de foudre direct. Et ouais, pendant des années, j'ai cultivé un peu ce mythe, cette fascination, ce rêve de l'Inde. Et puis, t'arrives et c'est quand même un des pays les plus chaotiques, violents au niveau des contrastes. Toute la beauté du monde et en même temps toute la puanteur, toute l'horreur et les meilleures odeurs qui côtoient les pires. Je pense que c'est ça aussi qui me fascine, c'est tous ces opposés, toutes ces contradictions qui reflètent aussi les contradictions qu'on a à l'intérieur et en Occident aussi, mais qui sont plus cachées, je dirais.
0: Mais tu peux nous parler de cette Inde que tu idéalisais, quelle était l'image que tu avais de l'Inde qui te faisait tant rêver, et puis effectivement ce que tu as retrouvé, c'est le côté très chaotique, bordélique. Enfin, l'Inde, on le dit souvent, soit on l'adore, soit on la déteste, et même dans une même journée, on peut se sentir avec des grands moments de grâce à se dire waouh, c'est extraordinaire ce que je suis en train de vivre, et l'heure d'après se dire mais j'en peux plus quoi, là il y a trop de bruit, trop d'odeur, je me sauve. Donc toi, quelle était cette image? Comment tu l'idéalisais et qu'est-ce que tu y as retrouvé?
1: Je pense que c'est venu progressivement parce que du coup, pour le coup, encore une fois, dans ma famille, il n'y a personne de proche, en tout cas, qui a fait de grands voyages ou qui a été en Inde. Je crois que c'est par... j'ai dû voir un film Bollywood à 11 ou 12 ans qui a planté ou semé un premier intérêt au niveau de la musique. J'ai dû manger aussi des samosas à cette époque-là, tu vois, par la gastronomie aussi, les épices, les couleurs, la musique après, les films. Et j'ai toujours adoré toutes les émissions de voyage, donc dès qu'il y avait un documentaire à la télé sur l'Inde, j'étais scotchée devant. Et comme ça, j'avais des noms d'endroits, Darjeeling, Dharamsala, le Rajasthan... où tu ne vois que des paillettes, entre guillemets, enfin des couleurs flashy et des épices et des odeurs. Et l'Inde un peu plus calme et plus aseptisée que tu peux voir dans les films.
0: Et donc tu pars avec ton sac à dos, jeune fille, seule en Inde. Et on disait que voyager seul, on n'est jamais vraiment seul. C'est vrai qu'en Inde, c'est un peu extrême.
1: Ouais, là-bas, même quand tu veux être seule, je crois que t'as toujours un enfant, un vieillard, un mendiant ou quelqu'un qui va venir te parler par curiosité ou te demander quelque chose. Donc c'est vrai que la notion d'espace privé, ils ne connaissent pas trop. Après, quand tu vois le nombre de personnes dans la rue, c'est sûr que c'est hyper surpeuplé. Donc c'est vrai que l'espace personnel, même passer du temps seul, c'est quelque chose qui est pas ou peu commun en Inde.
0: Qu'est-ce que tu y fais pendant 9 mois ?
1: Donc ça, c'était mon premier voyage en Inde. Il y en a eu beaucoup, beaucoup par la suite. Et du coup, j'ai pas mal voyagé. Au final, par rapport à la grandeur du pays, je crois que j'ai toujours pas vu grand-chose. Mais je me suis quand même beaucoup déplacée. J'ai fait de la rando, j'ai fait du yoga, mais du yoga vraiment pour moi. J'ai fait pour le coup une première formation de massage ayurvédique, mais sans avoir forcément une idée derrière d'en faire quelque chose de professionnel. C'était plus pour vivre l'expérience. Et j'ai toujours aimé recevoir et donner des massages de manière spontanée et intuitive. Donc il y a eu ça, et il y a eu aussi une première expérience de méditation vipassana. Donc silence pendant 10 jours. Mais voilà, après 9 mois, ben c'est énorme. J'ai beaucoup voyagé, fait de la rando, méditation, yoga. Et il y a eu aussi une période où, ben je le disais tout à l'heure, pour le coup, ça n'a pas été le coup de foudre immédiat quand je suis arrivée. Beaucoup de contrastes, beaucoup de, comme tu le disais, ces allers-retours entre punaise, j'adore, et l'instant d'après, qu'est-ce que je fous là? Est-ce que je me casserai pas? Je me suis fait voler toutes mes affaires importantes, donc mon passeport, ma carte bleue, mon appareil photo, tout ça. Donc ça m'a mis un coup quand même au moral, et après ça, j'ai été très malade. Et là, j'étais un peu sur la sellette à me dire là. Comment je fais? Déjà, je voyage, j'ai plus de carte bleue pour voyager, c'était compliqué. Je fonctionnais avec Western Union pour que mes parents m'envoient de l'argent de mon compte. C'était un bordel. Mais ça s'est fait. Ma carte que mes parents m'ont envoyée finalement n'est jamais arrivée. Donc j'ai continué à voyager des mois avec mes parents qui me faisaient des transferts de mon compte. Et finalement, il y a eu un peu un cap. Et après, j'ai atterri dans les montagnes vers Dharamsala. Et comme c'est un endroit qui est plus calme, plus vert, ça m'a permis vraiment de me poser. Je suis restée plusieurs mois, 2, 3 mois en fait dans le même village, et là j'ai un peu plus respiré, puis intégré tout ce qui s'était passé avant, et prendre le temps aussi juste en fait d'être, de faire du yoga, d'avoir un peu plus une routine, et en même temps d'avoir le luxe du temps et de pas regarder l'heure. Et de pas prévoir aussi, encore une fois, me laisser porter par les rencontres et mes envies spontanées.
0: Je reviens juste sur la partie vol. Tu t'es fait voler comment?
1: Alors j'ai eu de la chance, hein, c'était dans le train. C'est quelqu'un qui m'a volé. C'était une petite sacoche. Tu sais, quand t'es en mode voyageur, j'avais une petite sacoche où j'avais bien regroupé tous les trucs importants. Et du coup, ils ont mis la main là-dessus et voilà, donc ça s'est fait sans violence physique, ni choc, ni quoi que ce soit. Donc ouais, j'ai pu assez vite relativiser en me disant que c'était que du matériel et qu'il n'y avait pas mort d'homme.
0: Donc à Dharamsala, c'est vrai qu'on est dans les montagnes, c'est connu pour être aussi l'endroit où vit le Dalai Lama et son gouvernement tibétain en exil, à Mak Leo Ganj, pas trop loin. C'est vrai que tu parles aussi de ce luxe d'avoir le temps, c'est vrai que le voyage permet ça aussi, de faire un pas de côté par rapport au bruit du monde et puis vraiment s'en extraire pour prendre le temps de vivre simplement.
1: Ouais, je crois que je le dis souvent maintenant dans mes cours de yoga ou dans mes relaxations, que je pense vraiment que le temps est un des plus grands luxes de notre époque. Je m'auto-corrige souvent aussi quand je dis prendre le temps. Je dis les mots ont tellement d'importance, et j'essaye de me le rappeler, mais en fait de dire se donner le temps plutôt que de le prendre. Parce que quand tu dis le prendre, t'as presque l'impression de le voler, alors que c'est quelque chose auquel on a droit. Mais on se l'autorise pas. Mais c'est vrai que c'est une chose qui a été extrêmement difficile. Du coup, quand je suis rentrée, quand je suis revenue, il y a 5 ans, puisque du coup il y a eu ce premier voyage en 2014, et pendant les 6 années qui ont suivi, j'ai fait que des allers-retours entre l'Inde, le Népal et la France, avec un petit saut en Égypte, en Israël, à Dubaï, et puis un retour en Thaïlande et en Indonésie. Mais principalement, c'était 6 années vraiment en Inde. Et du coup, il y a 5 ans, quand je suis revenue en France, et j'avais pas dans l'idée à ce moment-là de rester en France, mais ça a été extrêmement difficile de m'adapter et d'avoir un emploi du temps, même des rendez-vous médicaux ou autres, et d'être pris par le temps et des engagements. J'en avais peu, mais en fait, la notion de temps, d'espace, est complètement différente quand tu vis pendant des mois avec aucune obligation ou presque d'emploi du temps, de travail, de rendez-vous qui doivent être honorés, en plus en Inde encore plus qu'ailleurs, peut-être en Afrique aussi, mais le temps a une toute autre valeur. Et quand on te dit dans 1 heure, ça peut être dans 5 heures, voire le lendemain ou la semaine d'après. Donc tu apprends aussi à gérer ta patience.
0: Pourquoi tu es retourné en Inde régulièrement? Qu'est-ce qui t'a attiré là-bas? Un peu comme un aimant finalement, parce que pendant 6 années, tu disais tu y retournais entre l'Inde et le Népal.
1: Mais il y a eu ce déclic, en fait, comme je disais, au bout de ces 3 mois où du coup on m'avait volé mes affaires et où j'ai été malade. Après, c'était le grand amour, et ça l'est toujours. Je pense que c'est le grand amour de ma vie, c'est l'Inde. J'ai eu envie, après ces 9 mois, de retourner voir plus de choses dans le pays. Et en fait, ça c'est juste venu nourrir une fascination en fait qui était déjà là. Et je me rends compte que plus je vais en Inde, plus j'ai envie d'y aller. Et ça ne s'arrête pas puisque c'est un pays qui est immense. Il y a, il me semble, 33 États et chaque État a une culture, une religion différente. Au niveau de la gastronomie, c'est différent. Les gens physiquement sont différents. Et au niveau des paysages, je t'en parle même pas. Tu passes des plantations de thé ou à des plages, t'as même enfin des îles aussi magnifiques, aux Himalayas, au désert du Rajasthan. Enfin, c'est extrêmement riche. Et après, je sais pas, c'est peut-être au-delà des mots, mais il y a une énergie aussi indescriptible que j'ai retrouvée nulle part ailleurs. Pour le coup, du coup, j'ai jamais fini mon tour du monde, mais de ce que j'ai pu expérimenter, c'est le pays qui me touche le plus.
0: Est-ce que tu arriverais à expliquer simplement pourquoi? Qu'est-ce qui t'attire? Qu'est-ce qui te plaît en Inde? Quand on te pose la question, j'imagine ta famille te la pose aussi, mais pourquoi tu retournes là-bas? Qu'est-ce que tu retrouves que tu n'as pas ici?
1: Ouais, je me dis c'est tellement difficile de retranscrire en mots l'énergie du lieu qui est assez difficile à décrire. Je pense qu'aussi tous les contrastes hein, dont on parlait avant, en fait, d'être mis peut-être face à ça, je pense qu'il est touchant, déconcertant et passionnant, c'est aussi la relation que les Indiens ont à la vie, mais du coup à la mort, et qui fait beaucoup, je pense, par rapport au pays et à la culture, c'est que, ouais, il y a une autre relation au temps, aux gens, entre eux. Quand tu crois à la réincarnation, t'as une autre relation aussi à la vie.
0: Est-ce que tu as pris le temps de t'intéresser un peu effectivement à la spiritualité, à l'hindouisme, à la culture, à la religion indienne? Est-ce que tu as essayé de comprendre comment ça fonctionne entre Brahma, Shiva, Vishnu et les 4 000 ou 5 000 autres dieux?
1: Ouais, alors j'ai eu la chance aussi de côtoyer beaucoup d'Indiens, d'aller parfois dans des familles, de rester aussi dans des lieux, dans des villages et du coup d'assister à certains festivals que la religion autant hindouiste et le bouddhisme aussi. Enfin, du coup, j'étais beaucoup dans les Himalayas. Ce sont des choses qui me passionnent. Après, c'est tellement vaste que je m'y intéresse et je lis des choses, mais au niveau de ce que j'ai pu apprendre, ça reste très minime parce que plus tu mets ton nez dedans, plus tu te rends compte que tu sais pas grand-chose et qu'en fait c'est une mine d'informations incroyables. Mais du coup, après, par le yoga et la méditation, ben voilà, il y a des ponts aussi qui se font. Mais c'est aussi ma passion pour le corps humain, l'esprit humain, mais aussi vis-à-vis du yoga et de la méditation, tu vois, qui me pousse à retourner en Inde pour apprendre et aussi juste pratiquer pour moi-même et me nourrir de tout ça au-delà de peut-être l'idée de faire des formations et de venir nourrir aussi tout ce qui peut se passer professionnellement pour moi. Mais c'est un lieu sur cette terre qui me nourrit comme nulle part ailleurs, humainement, spirituellement. Aussi, enfin, c'est un lieu qui vibre. Il y a des temples à tous les coins de rue, il y a des bougies, de l'encens allumé partout.

0: Ève, tu disais avant, l'herbe est pas plus verte ailleurs, elle est plus verte là où tu l'arroses. Et c'est vrai qu'en voyageant, on se pose forcément la question de bon, où est-ce que je me pose? Où est-ce que je continue d'être en mouvement permanent? Où est-ce que je me pose dans un lieu, dans un pays, dans un endroit? Donc là, je te rencontre aujourd'hui en Alsace, là où tu es né, là où tu as grandi. Donc j'imagine que toi aussi, est apparue dans ton cheminement cette question de bon, où est-ce que je m'établis? Où est-ce que je crée mon réseau? Où est-ce que je pose mes racines? Il y a ce proverbe aussi polynésien, de l'arbre et de la pirogue, qui dit que l'homme a ce besoin de constamment aller voir ailleurs, mais qu'il oublie des fois qu'on a besoin d'un arbre et d'un ancrage, hein, pour pouvoir créer cette pirogue qui te permette d'aller au loin. Et c'est vrai qu'en voyageant, on rencontre aussi des voyageurs, quelquefois perdus, hein, on peut parler d'âme errante, où le mouvement devient un mode de vie et se poser devient compliqué. Donc voilà, comment est-ce que toi, tu arrives à naviguer avec ta pirogue entre ce besoin de prendre le large et ce besoin d'ancrage?
1: Il y a eu un grand tournant il y a 5 ans, sans que je le sache au moment où ça s'est fait. Mais du coup, ça fait 5 ans que je suis plus ou moins posée, donc je voyage toujours, mais voyage court terme. Et ça s'est fait en fait au moment du Covid, puisque je suis rentrée en 2019, pensant repartir et retourner du coup en Inde me former. Et finalement, une chose en a entraîné une autre, c'est que je suis rentrée quasiment, enfin vraiment sans argent et qu'il a fallu remettre de l'argent de côté. Et au moment où j'en aurais eu pour repartir, du coup, il y a eu le Covid qui m'a forcée pour du bien en fait à me poser, à passer plus de temps ici. Et c'est vrai que les premiers temps, ça a été compliqué. Il y avait cette envie de repartir et en même temps, concrètement, c'était pas possible avec les réglementations qui étaient en place. Et c'est là qu'a commencé ou continué un autre voyage. Et je dis voilà, les 5 dernières années, j'ai pas ou moins voyagé à l'autre bout du monde, mais j'ai énormément voyagé à l'intérieur. Et il y avait déjà ce voyage intérieur quand je voyageais à l'autre bout du monde, mais je pense que ça s'est amplifié et que ça a pris le dessus sur le voyage extérieur. Et aujourd'hui, je suis beaucoup plus stable que je l'ai jamais été, enfin, depuis mes 18 ans en tout cas, puisque du coup, j'ai développé une activité par rapport à toutes ces choses que j'ai pu apprendre en voyage. Donc aujourd'hui, j'enseigne le yoga, je fais du massage et aussi des relaxations, voyages sonores. Et de par mon travail, c'est vrai que je suis amenée à rester, en tout cas pour des périodes plus longues, là où je suis. Et je suis encore dans une période de développement par rapport à mon activité. Et c'est vrai, quand tu débutes là-dedans, ben, tu peux pas partir au bout de 6 mois parce que sinon ben, les gens vont voir ailleurs concrètement. Et c'est vrai qu'il y a ce besoin de stabilité et d'ancrage. Et qu'en fait, mon travail est venu m'ancrer aussi. Et c'est venu à un moment où j'en avais terriblement besoin parce que malgré le fait que j'adore voyager et j'aime toujours ça et ça me manque par moments. Il y avait aussi un besoin d'ancrage et d'une pseudo-stabilité où c'est vrai qu'il y a certaines personnes du coup de mon entourage qui ont pu me dire ah ça y est tu te poses enfin je me dis non calme je me pose mais je me considère encore comme peut-être semi-nomade parce que je me dis ben, dans 6 mois si je veux je repars.
0: Ève, merci, merci à toi.
1: Merci à toi.
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1: Les gens comme moi, c'est à la fois faire partie de minorités, puis de minorités dans les jeux de pouvoir hein, de notre société, en tant que femme, en tant que lesbienne, et en même temps faire partie des gens qui ont la chance d'avoir quand même une grande gueule, une capacité à s'exprimer, et aussi bah, aujourd'hui en tant que dirigeante d'association de la société civile, tu vois, pouvoir représenter des citoyens, citoyennes pour porter des messages d'intérêt général. Et donc bah, des gens comme moi, ça prend un peu cette mission à cœur, aussi de pouvoir dire des choses, montrer des choses un peu inspirantes pour redonner de l'espoir aux gens et dire bah, vous n'êtes pas tout seul, même dans votre différence, vous n'êtes pas tout seul et on est ensemble et on peut faire plein de choses ensemble.
2: Eh, on va pas se mentir, ça fait du bien, non? Bah moi, ça me fait du bien en tout cas d'écouter les gens comme elle. Et je peux vous dire que dans Du Poil Sous les Bras, il y en a plein des gens comme elle. Alors bonjour et bienvenue dans une émission où l'on parle de sujets importants en toute simplicité avec des personnes géniales et généreuses. Et donc, bon, vous l'avez reconnu, non? Son dynamisme, son franc-parler, sa clarté, elle mène le combat avec une association qui est sur tous les fronts en ce moment. Et c'est assez logique car c'est une association qui se bat pour une alimentation saine pour tout le monde. Et autant on peut vivre sans télévision, sans chaussures à talons, sans Manuel Valls ou autre chose inutile, autant on ne peut pas vivre sans se nourrir au moins un peu.
1: Bonjour, je m'appelle Karine Jacquemart et moi ça fait plus de 20 ans que j'ai choisi de m'engager dans le milieu associatif. Donc j'ai bossé beaucoup en Afrique avec Action contre la faim et puis après avec Greenpeace International. Et là ça fait 10 ans que je développe avec ma petite équipe une association qui s'appelle Foodwatch en France et aussi à travers l'Europe.
2: Foodwatch France est une organisation à but non lucratif qui se bat pour une alimentation sans risque, saine et abordable, peut-on lire sur leur site foodwatch.org. Et c'est quand même fou hein, qu'il faille se battre pour une alimentation sans risque. Foodwatch milite aussi pour que notre alimentation ne porte atteinte ni à l'environnement, ni aux personnes, et c'est pas gagné. Notamment vu le peu de transparence dont fait preuve l'industrie agroalimentaire. Et oui, il est compliqué de savoir exactement comment est produit l'essentiel des aliments vendus par ce secteur industriel. Le conseil d'écoute du jour, c'est donc d'écouter Karine Jacquemart. Elle a écrit un livre qui s'appelle « Les dangers de notre alimentation, dérives et conséquences du système agroalimentaire sur nos vies », un livre paru chez Payot en 2025 et dont la version poche sort d'ailleurs au moment où vous écoutez peut-être l'émission en mars 2026. À l'heure où les scandales alimentaires s'intensifient, où des enfants meurent parfois d'avoir mangé, où de grosses sociétés comme Nestlé ou Danone mentent pour des raisons financières ou tardent à admettre la vérité, il est plus qu'essentiel de soutenir des contre-pouvoirs, des lanceurs, lanceuses d'alerte, des associations et des personnes qui agissent pour qu'on puisse manger sans risque. Du Poil Sous les Bras avec Karine Jacquemart, c'est tout de suite.
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2: Le livre de Karine Jacquemart commence par la colère de l'autrice. Alors j'ai demandé à Karine si écrire lui a permis d'être moins en colère. Alors même que nous, à la lecture du livre, on est de plus en plus en colère.
1: Oui, j'ai voulu exprimer ma colère. C'est un sentiment que, comme je le raconte en introduction, en fait, j'étais moi-même surprise de commencer par « je suis en colère », mais c'est une colère qui est fondée, qui est légitime, et c'est ce que j'explique avec factuellement, en fait, la description du système agroalimentaire aujourd'hui qui crée des inégalités, détruit le vivant, nous amène dans un mur. Et en fait, j'ai surtout voulu faire écho à la colère que je sens chez les gens. Et envoyer un message très fort qui est vous n'êtes pas seul en fait, je suis en colère, vous êtes en colère, je le vois, je le sais, et en décortiquant ensemble justement le système de domination dans le système alimentaire et plus largement dans notre société, c'est un message pour dire aux gens c'est légitime, c'est normal que vous soyez en colère parce que ce qu'on nous impose n'est pas normal aujourd'hui. On est totalement en droit d'exiger davantage de justice sociale et justice environnementale. Et maintenant, une fois qu'on s'est dit ça, qu'est-ce qu'on peut faire de cette colère? Et moi, j'ai vraiment envie de redonner de l'espoir aux gens et à travers ce bouquin, comme à travers toutes les actions qu'on mène avec Foodwatch,

0: entendu parler de certaines campagnes de Foodwatch, par exemple pour lutter contre les additifs à base de nitrite dans la charcuterie, parce qu'ils représentent des risques pour la santé. Par exemple, des arnaques sur l'étiquette, comme la, la Shrinkflation, qui était une campagne contre l'inflation masquée, quand on avait enquêté et dénoncé des produits alimentaires dont la quantité avait réduit, mais le prix au kilo avait augmenté, le tout en catimini dans le dos des consommateurs. Voilà. Donc, je pense que vous avez entendu parler des campagnes. En tout cas, Foodwatch, qui est récent, puisqu'on a 10 ans en France et un peu plus de 20 ans en Europe, c'est une association totalement indépendante. Ça veut dire qu'on refuse toute subvention publique ou don d'entreprise. C'est vraiment financé par, par les gens, par les citoyens, les citoyennes et leurs dons, pour qu'on ait l'indépendance de mener les enquêtes qu'on veut, l'indépendance du ton, l'indépendance de pouvoir dénoncer les pratiques abusives en donnant les noms des produits, des marques, par exemple quand il y a des pratiques de l'industrie agroalimentaire, de la grande distribution ou même l'État qui trop souvent ne joue pas son rôle pour défendre ce qui est l'objectif de Foodwatch, c'est-à-dire le droit pour toutes et tous à une alimentation saine, choisie, durable, à prix juste pour les agriculteurs, agricultrices et à prix abordable.
1: L'État ne joue pas son rôle et pourtant l'État devrait évidemment être attentif au fait de bien ou mal manger. C'est une question de santé publique. Laisser les industriels vendre des produits de mauvaise qualité qui seront achetés d'abord par les personnes les plus précaires, c'est aussi une question de justice sociale. Et c'est un des buts du livre d'ailleurs, je crois, de faire comprendre à tout le monde que mal manger, c'est un problème de justice sociale et ce n'est pas acceptable.
0: En 2002, il y a 800 millions de personnes à peu près qui sont confrontées à la faim dans le monde. Le problème du constat aujourd'hui, 2025, 2026, là, c'est qu'on a toujours 800 millions de personnes qui sont confrontées à la faim dans le monde. Donc on n'a rien réglé, alors qu'on sait depuis le début, c'est largement documenté que c'est pas une fatalité, que en fait c'est totalement des choix politiques et de mauvaise répartition de richesses, voire de manipulation des populations dans certains cas. Et en parallèle, on voit surtout qu'il y a une courbe qui a en plus dépassé ça, donc un deuxième problème qui s'est rajouté, qui est que, en fait, on a une courbe de surpoids et d'obésité dans le monde qui est trois fois plus grave que le problème de la faim aujourd'hui. Et en fait, quand on creuse, et c'est ce que j'ai voulu démontrer, quand on creuse, on se rend compte que c'est une minorité d'acteurs, de mastodontes, d'entreprises multinationales, que ce soit sur le contrôle des semences, sur le contrôle des céréales, du marché des céréales, puis après, les géants de l'industrie agroalimentaire. Et si on zoome sur la France, on arrive comme ça à un goulet d'étranglement où on se rend compte que les cinq plus grandes enseignes de supermarchés contrôlent 80% du marché alimentaire. Donc en fait, on nous impose un système qui, on va revenir sur pourquoi, mais qui en fait est totalement dominant et qui surtout, pour le profit de quelques-uns, nous impose quelque chose qui a des effets désastreux sur la santé publique, sur l'environnement, sur les aspects économiques, etc. Donc première chose, c'est que de là où je parle moi de mon expertise, de mon expérience et des témoignages que j'ai voulu raconter aux gens aussi de stratégies des lobbies, de rendez-vous dans les ministères, se dire, en fait, quand on regarde ce système de domination et de discrimination qui creuse les inégalités de mon expertise sur l'alimentation, malheureusement, on se rend compte que c'est aussi le reflet, la fenêtre sur toute la société et qui reflète aussi les dominations, les discriminations dans le reste de la société au-delà de l'alimentation. Donc c'est très fort parce que par ailleurs, le fil rouge de l'alimentation, il vient du fait que l'alimentation, c'est puissant parce que c'est à la croisée des enjeux, enjeux environnementaux, enjeux de santé publique, enjeux économiques, enjeux même de démocratie. Et donc ce levier d'alimentation, si vous le mettez dans de mauvaises mains, bah, contrôler l'alimentation, c'est contrôler les populations. Mais le bon espoir, et ce que je veux aussi du coup partager avec les gens, c'est que si on le met en de bonnes mains, et donc nous on peut se réapproprier cette alimentation et ce droit à choisir notre alimentation pour une alimentation saine et durable, et là on a un levier très fort pour remettre dans l'ensemble de la société de la justice sociale, de la justice environnementale, et surtout réconcilier agriculteurs, agricultrices et consommateurs, consommatrices qu'on cherche à opposer, réconcilier production agricole et protection de l'environnement qu'on cherche à opposer. Toutes ces oppositions sont artificielles. C'est la stratégie du diviser pour mieux régner, encore une fois, pour que une petite minorité dominante et qui tire profit de ce système continue à faire comme si de rien n'était, quoi.
1: Et oui, il faut toujours se demander.

0: demander à qui profite le crime. Quand le président de la coordination rurale, Bertrand Ventot, dit qu'il faut faire la peau aux écolos, pourquoi agit-il ainsi? Qui lui a bourriné le crâne pour lui faire croire que son ennemi, c'était l'écologie? Ou alors, quels sont ses intérêts cachés en disant cela? Veut-il continuer de produire de la nourriture pleine de produits chimiques qui nous empoisonnent? Je rappelle que la coordination rurale est un syndicat agricole dont le président actuel Bertrand Ventot, outre de vouloir en finir avec les écolos, veut en finir avec l'Office de la biodiversité, trouve que l'extrême droite a de très bonnes idées et doute en prime du réchauffement climatique. Alors je m'arrête là, vous aurez compris normalement que c'est un syndicat agricole qui ne solutionnera pas le mal-être du monde agricole. Le problème donc, avec la petite minorité dominante et bruyante dont parle Karine Jacquemart, c'est qu'elle est très bien organisée et politiquement, et bien du coup, ça bouge pas tant.
1: Et c'est d'autant plus vrai en ce moment où on parle de backlash écologique et social et les politiques en France comme au niveau de l'Union européenne là, en ce moment font vraiment froid dans le dos. Parce que non seulement on a du mal à conquérir davantage de droits, par exemple, je mentionnais faire interdire des additifs dangereux pour la santé, qui pourtant, on voit bien que l'industrie sait faire autrement, comme les nitrites dans la charcuterie, faire interdire des pesticides, eux-mêmes dangereux pour la santé, tout en accompagnant bien sûr les agricultrices, agriculteurs dans cette sortie. Tout ça, on voit que c'est fastidieux pour l'obtenir. On cadrait également le marketing, la publicité qui cible les enfants pour les produits trop gras, trop sucrés, trop salés. Autant de mesures qui paraissent être des mesures non seulement de bon sens, mais qui répondent même à ce qui sont des droits fondamentaux, notamment quand on parle de santé publique, mais qu'on a du mal effectivement à obtenir. Et puis en plus, en ce moment, il y a une histoire de backlash. Pour autant, face à ça, la pire des choses que l'on pourrait faire, c'est d'abdiquer. La pire des choses que l'on pourrait faire, c'est de considérer que finalement, quelque chose de totalement inacceptable devient la norme et de penser qu'on est impuissant. Et bien sûr qu'on pense souvent qu'on est impuissant, et je le comprends, mais quand on voit dans la réalité de tous les combats sociaux et tous les combats environnementaux, et bien sûr, ils sont toujours liés pour combiner les choses, eh bien, ça paraît toujours impossible au début, mais ce que j'ai voulu rappeler également dans la troisième partie du livre, c'est justement que tous les combats qui paraissent impossibles au début et les combats de David contre Goliath, en fait, on finit par gagner. On finit par gagner quand c'est légitime et quand c'est dans l'intérêt de la majorité, que ce soit sur des combats liés à l'alimentation ou pas. Donc, ne vous faites pas impressionner par le fait que ça a l'air difficile au début. C'est pour ça que moi, je pense qu'il y a deux façons importantes de pouvoir se mobiliser, si vous voulez. Il y a la première, de se mettre ensemble dans des associations comme Foodwatch et plein d'autres. On bosse en coalition avec plein d'autres, c'est hyper important. Mais pour effectivement se dire, on enquête, on dénonce, on fait David contre Goliath. Et ça marche dans une certaine mesure, et plus on sera nombreux et nombreuses, aujourd'hui c'est plus de 530 000 abonnés à la newsletter gratuite, il faut qu'on soit encore plus nombreux, mais ça marche dans une certaine mesure parce que justement on casse le climat d'impunité de ces décideurs politiques et de ces multinationales qui pensent qu'ils peuvent faire n'importe quoi puisqu'ils n'ont jamais de compte à rendre. Et je vous donne un exemple pour redonner de l'espoir concrètement. Je pense que tout le monde, là, toutes les personnes qui nous écoutent ont entendu parler du scandale des eaux en bouteille qui ont été filtrées illégalement. Nestlé Waters, pour ne pas le citer, et Sursalma, une autre entreprise. Et même l'État, en tout cas des responsables politiques qui ont été clairement complices, d'après les enquêtes, de cette fraude massive. Eh ben, qu'est-ce qu'on a fait? Foodwatch, dès le début 2024, quand cette enquête est sortie par des journalistes d'investigation de Radio France et du Monde, Foodwatch a porté plainte immédiatement contre cette fraude et aussi pour risque de santé publique, etc. Il y avait 9 infractions. Cette plainte a été délocalisée de Paris à Épinal parce qu'il y a plusieurs forages Nestlé à Épinal. Bon voilà, ok, très bien. Sauf que on a appris à l'été 2024 par notre avocat qu'il y avait une transaction financière entre Nestlé et le tribunal d'Épinal. Ça arrive, voilà. Mais en tout cas, nous, c'est pas du tout ce qu'on voulait. On nous a demandé à combien on estimait le préjudice. Et du coup, on a évidemment refusé. Mais en tant que contre-pouvoir citoyen indépendant, on a pu faire ça. C'est-à-dire que parce qu'on a les moyens d'être ensemble, parce qu'on est déterminé et parce qu'on est indépendant, on a refusé cette transaction, on a reporté plainte. Et pourquoi c'est fait pour redonner de l'espoir aux gens? C'est que cette plainte aujourd'hui, elle a donné lieu à ce qu'il y a 2 juges qui se sont saisis du dossier. L'enquête est en cours. À l'été 2025, vous avez peut-être entendu dire dans les médias qu'il y avait eu une perquisition chez Nestlé, et l'enquête continue à être en cours au pénal, et on espère bien qu'il y aura des sanctions dissuasives. Quoi qu'il en soit, le message qu'on passe dans toutes les enquêtes de Foodwatch, et haut et fort, et très souvent dans les médias, c'est pour justement dire à tout le monde, à commencer par ces multinationales et aux responsables politiques, on vous voit, on ne va pas laisser faire sans rien dire, et maintenant, quand vous faites des pratiques abusives, il va falloir rendre compte publiquement. Donc plus on a de poids, plus on fait ça, plus on va en fait évidemment peser dans le rapport de force. Aujourd'hui, tant qu'ils peuvent continuer, encore une fois, sans avoir aucune contrainte, aucune sanction, eh bien, ils vont continuer. Mais ça n'est pas possible de laisser faire, et c'est pour ça qu'on se met au milieu du guet. La deuxième façon de réagir, on tient tête, on résiste, mais on peut aussi réinventer. Et moi, je veux redire aux gens ici que les actions collectives, c'est une chose et c'est essentiel, mais vous pouvez aussi, à l'échelle individuelle, à l'échelle locale, réinventer plein de façons de remettre du lien social, de se réapproprier un espace démocratique, son alimentation, etc. Donc comme je dis toujours, en ce moment, j'aime bien dire ça, moi ce que je vous propose, c'est vraiment le trio résister, réconcilier, réinventer. Voilà. On peut faire les trois, et chacun à notre niveau, on peut contribuer, rien n'est inutile, tant qu'on se place en tant que citoyennes, citoyens qui voulons refaire valoir nos droits.

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1: Dans son livre « Les dangers de notre alimentation », Karine Jacquemart nous dit qu'il faut remettre de la démocratie dans l'assiette. L'alimentation, c'est un enjeu démocratique. Alors, j'ai bien compris que pour résister à la soi-disant fatalité d'une mauvaise alimentation, il faut soutenir les associations de lutte et agir collectivement, mais aussi individuellement. Pour autant, on est bloqué parfois par ce système. On n'a pas tous et toutes les possibilités de résistance à ce système agro-industriel.
2: C'est quoi ce système dont on parle? Et c'est quoi le constat aujourd'hui? Le constat, c'est qu'on a en France un agriculteur et une agricultrice sur 6 qui vit en dessous du seuil de pauvreté. C'est quand même fou, parce que ce sont ceux qui sont censés nous nourrir. À l'autre bout de la chaîne, on a plus de 10 millions de personnes, c'est mal chiffré, mais c'est sûr que c'est plus de 10 millions de personnes en France qui sont confrontées à la précarité alimentaire. C'est intolérable. Enfin, c'est intolérable partout dans le monde. Mais en France, on est en plus, quoi qu'on nous dise, dans un pays très riche. Et donc, c'est évidemment pas une fatalité. Et au milieu, on a quelques dizaines de géants de l'industrie agroalimentaire et quelques enseignes de la grande distribution. 5 plus grandes enseignes de la grande distribution contrôlent 80% du marché. Mais il faut aussi redire que à peu près 60% des achats alimentaires des gens en France se font dans les supermarchés, et même un peu plus. Donc ça veut dire quoi? Ça veut dire que on ne nous parle jamais de la responsabilité de ces acteurs du milieu, mais ce sont bien eux qui contrôlent ce à quoi on a accès ou non dans les rayons. C'est-à-dire que quand on contrôle 80% du marché, quand on est des supermarchés, c'est eux qui décident quel produit va y avoir dans les rayons, avec quelle qualité ou pas, et à quel prix. Or, quand on gratte un peu ce système de prix, justement, on se rend compte de quoi? D'abord, on se rend compte qu'il y a à peu près 75% des produits dans les supermarchés aujourd'hui qui sont des produits ultra transformés. Or, il y a de plus en plus d'études scientifiques qui pointent du doigt des risques pour la santé accrus quand on s'alimente beaucoup de produits ultra transformés. Ensuite, on se rend compte qu'il y a une tendance assez fâcheuse à surmarger sur les produits les plus sains et les plus durables. Or, encore une fois, l'accès à une alimentation saine, c'est un droit. Avoir accès à une alimentation qui va garantir la santé publique, c'est un droit. Et cette opacité sur les prix, sur les marges, on l'avait documenté fin 2023. Vous vous rappelez, c'était le plus haut de l'inflation quand il y avait eu plus de 20% d'augmentation sur les prix en 2 ans sur les produits alimentaires et les queues de l'aide alimentaire qui s'allongeaient. On avait creusé, on a d'ailleurs un communiqué de presse qui continue à donner les chiffres sur notre site internet de novembre 2023, et on avait démontré qu'il y avait une opacité totale sur les marges et les prix. Donc en fait, vous voyez pas Nestlé, ils prennent quoi au passage? Le distributeur, il prend quoi au passage? Et combien finalement l'agriculteur a été rémunéré? Ce qu'on voit simplement, c'est qu'on comprend rien à cette construction des prix, qu'il y a donc cette tendance à surmarger sur des produits sains, et surtout ce discours de la grande distribution qui vous raconte en permanence sur les radios et les télés que ce sont les alliés des consommateurs parce qu'ils sont là pour vous proposer des produits pas chers. En fait, en termes d'alliés, c'est vite dit, parce que c'est peut-être pas cher pour le porte-monnaie, mais c'est très cher pour la santé publique. Qu'est-ce qu'on a regardé? On a regardé ces produits pas chers, quelles étaient leurs qualités. On a mené 2 enquêtes avec Foodwatch. Eh bien, on a comparé dans 12 catégories de produits, les 5 produits les moins chers, les 5 produits les plus chers, quelle quantité moyenne de sucre. Dans les 12 catégories de produits, on s'est rendu compte, d'abord, j'en profite pour partager cette alerte, il y a beaucoup trop de sucre ajouté dans beaucoup trop de produits, y compris là où il n'a rien à faire, et notamment dans des boîtes de conserve de petits pois, par exemple. Donc là, l'information est accessible dans la liste d'ingrédients. Allez voir la liste d'ingrédients pour une fois que l'info est accessible, mais méfiez-vous des produits, même là où on ne s'attend pas à avoir du sucre. Mais donc, dans les 12 catégories de produits qu'on a étudiées, eh bien, systématiquement, les 5 produits les moins chers étaient en moyenne plus sucrés que les 5 produits les plus chers. Ça veut dire quoi? Ça veut dire, si vous avez moins d'argent, on va vous mettre un produit qui a moins de qualité nutritionnelle et plus de sucre. Deuxième enquête, ce qui est très frappante, on a regardé avec d'autres associations 5000 promotions dans les supermarchés. Sur les 5000 promotions, 66%, les 2/3 de ces produits étaient des produits contraires aux recommandations de santé publique. contraire aux recommandations de santé publique. C'est-à-dire que la grande distribution attire des gens pour faire des profits sur le volume en vendant des produits pas chers, mais qui, à chaque fois qu'on creuse un peu, se révèlent être des produits qui sont loin d'être sains et durables. Donc, on se retrouve avec un constat de maladies chroniques. L'Organisation mondiale de la santé décrit comme une épidémie de maladies chroniques, maladies cardiovasculaires, diabète de type 2, cancer, pour lesquelles, évidemment, l'alimentation n'est pas la seule cause, mais est reconnue comme une des causes majeures. On se retrouve avec des inégalités qui sont de plus en plus creusées et une part de la population importante qui a de moins en moins le choix de ce qu'elle peut acheter, non seulement parce que l'alimentation est devenue une variable d'ajustement, mais aussi parce que du coup, dans les rayons, ils n'ont pas le choix, les gens. Ils ont un choix extrêmement limité par rapport à l'offre que je viens de décrire. Et le tout, en plus, a des coûts phénoménaux pour la société, puisque c'est estimé à plusieurs milliards d'euros. Je remets tous les chiffres, toutes les sources dans le livre, si ça vous intéresse. Mais ce que ça veut dire, c'est que dans un débat public où on nous dit « il n'y a pas d'argent dans les caisses », il faut du coup réduire un petit peu les aides sociales et par contre il faut continuer à aider les entreprises. En fait, on continue à mettre de l'argent public sur un système où cette industrie agroalimentaire et la grande distribution fabriquent de toutes pièces de la précarité alimentaire alors qu'elle était évitable et des maladies liées à l'alimentation alors que c'était évitable. Et pour autant, on ne met jamais la responsabilité sur eux et c'est là qu'on a un rôle à jouer en tant que lanceur d'alerte et en tant que citoyens, citoyennes ensemble. Et on essaie de nous faire croire, vous l'entendez cette petite musique, divisée pour mieux régner, que c'est parce que les consommateurs veulent des produits pas chers, que les agriculteurs sont mal payés. On nous fait croire que c'est parce qu'il faut soi-disant produire plus, qu'il faudrait plus de pesticides et que les normes environnementales seraient un problème, alors que tout ça est faux. Tout ça est faux. Et surtout, la question de la responsabilité individuelle est le dernier mensonge qui est absolument désastreux, qui consiste à vous laisser croire que c'est un peu de votre faute, particulièrement quand vous n'avez pas beaucoup d'argent, c'est un peu de votre faute si vous n'achetez pas les bons produits qui sont bons pour votre santé et que du coup vous tombez malade ou vous êtes en surpoids ou obèse. Et ça, c'est totalement scandaleux parce que la réalité, c'est que ce système que je viens de décrire fait que, factuellement, les gens n'ont pas beaucoup le choix de ce qu'ils vont pouvoir s'acheter à manger, encore moins quand ils ont un budget très limité. Et ça n'est pas possible de détourner l'attention de la responsabilité des Nestlé, Lactalis, Danone et compagnie, de la grande distribution qui se prétend les alliés mais qui ne joue pas du tout ce jeu-là, et des autorités publiques qui ne remplissent pas leur rôle pour défendre les droits fondamentaux et la santé publique. Et non seulement on prive les gens de leurs droits et on les amène vers des maladies liées à la malbouffe, mais en plus on les fait culpabiliser sous prétexte que ce serait leur responsabilité. Et donc cette petite musique pour finir, elle se retrouve dans des témoignages que je raconte dans les ministères où je vais évidemment régulièrement pour pousser pour des mesures fortes pour changer ce système, et où régulièrement on finit par me dire dans des rendez-vous, mais quand même, c'est avant tout une question d'éducation, non ? Eh bien, non, c'est scandaleux, et ensemble, on peut vraiment casser ces préjugés. Et ça, on peut le faire à l'échelle locale, on peut le faire dans les repas de famille, autant que moi, je vais le faire dans les médias, pour redire haut et fort, on vous voit faire une stratégie de diversion et de diviser pour mieux régner, chercher à nous parler de la responsabilité individuelle. Bien sûr que chacun a une part de responsabilité, bien sûr que l'éducation c'est un sujet important, mais ça ne masquera pas et ça ne cachera pas le fait que la première responsabilité ici, c'est ce système qui est verrouillé, et tant qu'on ne changera pas l'offre dans les supermarchés et avec des alternatives en dehors de ces supermarchés, eh bien non, ça n'est pas une question de responsabilité individuelle, c'est une question de responsabilité et de choix politique.
1: Le message est clair. Arrêtez de culpabiliser. Si vous mangez mal, c'est parce que cela a été décidé politiquement. C'est parce qu'on laisse les industriels mettre du sucre partout, appauvrir les valeurs nutritives, le tout en sous-payant les agriculteurs et les agricultrices pour le profit de quelques actionnaires qui, eux, ne mangeront pas de ce pain-là. On devrait obliger les PDG et actionnaires d'Auchan, Leclerc, Carrefour à manger tous les produits vendus dans leur grande surface. Vous verrez qu'ils feraient un peu plus le tri entre malbouffe et bonne bouffe. Alors, même si le système paraît verrouillé, nous pouvons agir. Pour cela, il va falloir qu'on mette à jour les stratégies des personnes et des organisations qui veulent nous faire croire qu'on n'a pas le choix.
2: En face, il y a une grosse idéologie quand même néolibérale et aussi une grosse idéologie un peu populiste qui cherche à simplifier à outrance, mais pour nous faire croire des choses qui sont fausses. Donc je reviens sur juste deux mensonges concernant l'agriculture et je parle des portes tournantes juste après. Le premier mensonge, et je le dis parce que vous allez l'entendre, et donc je veux réarmer de façon non violente aussi les personnes qui nous écoutent pour pouvoir entendre en fait quand on raconte des choses qui ne vont pas dans le bon sens. On entend beaucoup ce discours, vous savez, sur la souveraineté alimentaire. Il y a quand même la guerre aux portes de l'Europe. Quand il y a eu la guerre en Ukraine, on a eu des problèmes d'approvisionnement. Donc quand même, la souveraineté alimentaire, c'est hyper important. Et donc, ça veut dire, nous disent-ils, ça veut dire que surtout, il ne faut pas de normes environnementales, il faut produire plus à coup de pesticides, parce que c'est comme ça qu'on va pouvoir nourrir tout le monde et qu'on va pouvoir être autosuffisant, etc. Ça, typiquement, c'est comment une minorité cherche à imposer un discours dominant. Alors, aussi en se servant des médias qui, aujourd'hui, sont de moins en moins indépendants et tout. Mais c'est pas pour ça que ce discours dominant, on est obligé de l'accepter. Et donc, on a une guerre culturelle un peu à mener. Ça veut dire quoi? Ça veut dire de savoir démanteler ces mensonges. C'est un double mensonge parce que, un, la vraie définition de la souveraineté alimentaire, et c'est important ça de l'avoir en tête parce que c'est ce qu'on veut défendre. En fait, la vraie définition de la souveraineté alimentaire, c'est assez beau. C'est une définition des Nations Unies et c'est le droit des peuples à définir ce qu'ils veulent manger et à comment ils veulent le produire. C'est génial parce que c'est vraiment de la démocratie alimentaire. C'est comment on choisit. Or aujourd'hui, comme je l'ai dit, on ne nous laisse pas le choix. Donc premier mensonge, ce n'est pas la bonne définition. Ensuite, si cette minorité là qui veut nous imposer une agriculture toujours plus intensive, pesticidée de façon chimique, et toxique, parle d'autonomie, parce qu'en fait c'est ça qu'ils invoquent, c'est une sorte d'autonomie alimentaire. C'est faux de penser qu'il faut plus de pesticides et qu'il faut rester dans le modèle agricole dans lequel on est aujourd'hui. Pourquoi c'est faux? D'abord parce qu'on importe la majorité des pesticides de synthèse et des engrais de synthèse qu'on utilise, et ça on ne nous le dit jamais. Donc à quel moment on est autonome si on dépend de ces importations? Et ensuite parce que si on regarde un tout petit peu plus loin que le bout de notre nez, en fait, même regarder la question de contaminer les sols, les eaux, on voit avec le scandale des eaux soi-disant minérales, que les eaux les plus profondes censées être pures, même elles sont contaminées par des résidus de pesticides et des contaminants comme les PFAS, ces polluants éternels. En fait, tout ça n'a pas de sens parce qu'on est tellement en train de contaminer. Ce que ça veut dire, c'est que même si on regarde sur une question productiviste, on est en train de détruire notre outil de production agricole de demain. Donc ça n'a aucun sens. Donc ce sont des gens qui cherchent en fait à maintenir un intérêt court-termiste qui ne touche qu'eux. Et c'est qui? C'est là que je reviens sur les agriculteurs, c'est qui? Et du coup, regardons qu'en fait, il y a des groupes différents avec des intérêts différents. En gros, si je simplifie, disons qu'il y a trois grands groupes. Il peut y avoir le groupe de ceux qui font déjà du bio, de l'agroécologie. Je rappelle qu'il est démontré, et les références sont encore une fois évidemment dans le livre, il est déjà démontré qu'on peut nourrir la planète avec de l'agroécologie. Encore faudrait-il se mettre autour de la table pour une vraie transition en accompagnant les agriculteurs et agricultrices. Mais donc, il y en a qui font déjà les choses de cette façon-là. Alors, ils ne sont pas aidés. Du coup, malheureusement, il y en a aussi qui arrêtent de le faire parce qu'ils ne sont pas subventionnés et pas aidés. Mais n'empêche que ça existe déjà. Il y a la minorité qui nous bloque, qui veut continuer à nous imposer ce système, à ne surtout pas en sortir parce qu'ils en profitent, c'est qui? C'est très simple, c'est une question d'argent, comme toujours. Donc vous avez peut-être entendu parler de la PAC, c'est du coup le programme agricole commun, et c'est hyper important que l'Union européenne effectivement ait des politiques normalement de protection et de transition, sauf que cette politique, pour le moment, ne va pas dans le bon sens, puisqu'elle donne des subventions qui sont basées sur les surfaces essentiellement cultivés, donc pas du tout sur des critères de durabilité, de bien rémunérer les agriculteurs, c'est pas ça, c'est sur en gros le côté intensif et surface cultivée. Résultat, cette PAC, c'est plus de 53 milliards d'euros par an pour tout le programme agricole en Europe. En France, c'est 9 milliards d'euros par an, on est le pays qui reçoit le plus. Mais sur ces 9 milliards d'euros par an, qui en profite? Eh bien, vous avez 20% des agriculteurs et agricultrices en France qui mettent la main sur 50% du gâteau. Voilà. Ça veut dire que ces 20%-là, qui sont notamment ceux qui défendent une agriculture pesticidée. Parce qu'en fait, pourquoi ? Parce que ce sont notamment ceux qui profitent de ce système-là. Et rappelons que, par exemple, à la tête de la FNSEA, qui est un syndicat très important, qui, du coup, soutient plutôt ce modèle agricole intensif, pourquoi ? Rappelons que son président, c'est Arnaud Rousseau. Et Arnaud Rousseau, c'est pas un petit paysan, hein. Arnaud Rousseau, c'est un PDG d'une multinationale d'agroalimentaire. D'accord ? Donc, qu'est-ce qu'il défend ? Il défend, en fait, une agriculture d'exportation. Il défend une agriculture intensive. Il défend une agriculture avec des pesticides. Et c'est eux qui bloquent. Mais tant qu'on nous fait croire que c'est pour la souveraineté alimentaire au sens noble, tant qu'on nous fait croire que c'est la majorité des agriculteurs et agricultrices, eh bien, en fait, ça infuse. Et beaucoup de gens, et c'est normal, qui nous écoutent, le croient aussi. Mais quand on commence à se dire et à faire ce qu'on est en train de faire, toi et moi, là, de dire, ben en fait, tu sais quoi, on prend le micro, on explique, on redonne de l'information aux gens, parce que l'information, c'est le pouvoir, pour justement comprendre qu'on nous impose ce modèle alors qu'il n'y a pas de raison, et que oui, il existe des alternatives, alors on reprend le pouvoir. Surtout que la troisième catégorie d'agriculteurs et agricultrices, qui est au milieu, là, la majorité, mais en fait, on leur a imposé aussi le système. Ils n'ont pas le choix. C'est-à-dire qu'après la Seconde Guerre mondiale, on a intensifié l'agriculture, il y a eu un remembrement, il y a eu plein d'incitations aussi progressivement à dire, bah attends, il va falloir agrandir les surfaces, du coup il faut s'équiper, du coup endettez-vous pour agrandir vos exploitations, etc. Et en fait, on se retrouve avec plein de nos agriculteurs agricultrices à qui on a imposé ce modèle, on ne leur a jamais laissé entendre qu'il pouvait exister autre chose, ils sont endettés jusqu'au cou. D'ailleurs, malheureusement, c'est une des professions qui est la plus exposée au taux de suicide, parce qu'on met aussi les gens dans des situations impossibles, alors que quand on les interroge, les sondages sont extrêmement clairs. Bien sûr que ce sont les premières et les premiers à vouloir sortir d'un système toxique qui est dangereux pour la santé, et ce sont les premières victimes pour la santé, sur l'usage des pesticides de synthèse, et qui contaminent les sols, alors qu'on pourrait faire autrement. Encore faudrait-il pouvoir accompagner ces personnes, les mettre autour de la table, déjà les écouter sur comment on pourrait faire la transition et les accompagner pour rendre cette transition possible. Mais qui dit transition dit sortir du système actuel, et c'est la petite poignée qui détient le pouvoir qui nous en empêche. Mais ça, c'est pareil, ça n'est pas une fatalité, parce qu'on est quand même nombreux, nombreuses, et puis tant qu'on est encore dans un système un peu démocratique, il y a des votes à la clé. Et on a encore la possibilité, du coup, de peser en tant que citoyenne, citoyen, dans un bon rapport de force, non violent, mais déterminé, et puis de mettre aussi des gens au pouvoir qui ne prendront pas ce genre de décision, mais qui seront enfin en capacité de nous acheminer vers cette transition. En tout cas, c'est ce qu'il faut préparer.

0: aussi.
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2: Il y a quelque chose de très marquant chez les personnalités militantes comme Karine Jacquemart, c'est cet optimiste, ou plutôt peut-être cet espoir qu'on va y arriver. On peut faire bouger les choses. Ok, il y a des reculs, c'est pas facile, mais il y a des avancées et il faut aussi les voir et continuer d'y croire.
3: Pour moi, il est hors de question, quand vraiment on comprend comment ça marche, quand vraiment on voit que c'est quelques personnes qui nous imposent ça, et qui profitent, parce qu'on les entend hein, parfois dire, on les entend dire « Ah, ça passe, ah, t'as vu, c'est passé », qui profitent du fait que quand ils tentent des trucs, même incroyablement contraires à l'intérêt général, ça passe. Moi, en tout cas, j'ai un appel dans l'estomac qui me fait me mettre debout, me mettre devant, sur leur route, et dire « Attendez, on va pas vous laisser faire sans rien dire, quoi ». Première chose. Deuxième chose, comme je le disais au début, tous les combats paraissent impossibles au début. Et c'est fastidieux, c'est fatigant, donc attention à la fatigue militante, je le dis aussi. Je suis pas en train de dire il faut militer à tout prix, c'est hyper important de prendre soin les unes des autres. Moi, j'ai plus de 20 ans de militantisme là dans les pattes. Je te cache pas que oui, ça me fatigue, et oui, je trouve ça révoltant de devoir se battre pour des choses qui sont évidentes, et qui sont essentielles, et qui sont des droits. Maintenant, puisque c'est comme ça, puisque eux cherchent à nous imposer ça, en tout cas, la moindre des choses, c'est de ne pas les laisser faire facilement et de renverser la vapeur. Et je suis sûr qu'on finira par y arriver. D'abord, on a des victoires, on peut revenir dessus, il y a quelques victoires. Mais surtout, parce que ça se voit. Et ce n'est pas parce qu'on a raison, je ne suis pas en train de dire c'est parce qu'on a raison qu'on va y arriver. Ça ne marche pas. On est dans un rapport de force, malheureusement. C'est la réalité. Mais encore une fois, le contre-pouvoir citoyen, citoyenne, et surtout le fait de mettre un coup de projecteur, ça peut marcher. Parce que c'est quoi leur talon d'Achille ? Leur talon d'Achille, c'est le risque réputationnel et c'est d'avoir à rendre des comptes. C'est l'exemple que je donnais avec Nestlé, mais qui vaut aussi pour des responsables politiques. Je te donne un exemple avec la loi du plomb. Bon, malheureusement, elle a été votée. Ok, certes, mais quand elle a été votée, on a fait tellement de bruit avec les autres associations et même avec une mobilisation sur les réseaux sociaux. Eh bien, ça a obligé quoi ? Ça a obligé, d'abord, il y a plusieurs députés qui ont changé de vote, qui allaient voter pour et qui ont voté contre. Alors, on n'a pas eu assez de temps pour faire changer la majorité, mais ça a quand même changé le rapport de force et certains votes. Et ensuite, on a obligé des gens comme Gabriel Attal ou Agnès Pannier-Runacher qui ont voté pour, mais qui ont reçu tellement de pression par les réseaux sociaux et sur les médias qu'en fait, ils se sont sentis obligés de rendre des comptes et de s'expliquer publiquement sur les réseaux sociaux sur pourquoi ils avaient voté ça. Ça a l'air de rien, moi je vous dis que ça c'est hyper important. Parce que c'est le moment où on arrive à être suffisamment malin et puissant pour envoyer le message de dire, c'est fini de vous laisser faire et que ça passe incognito, quoi. Pas vu, pas pris, y en a marre. Et on va vous obliger maintenant à rendre des comptes et à devoir vous expliquer, face aux électeurs, face aux citoyens, pourquoi vous votez ça, pourquoi vous faites autant d'alliances là avec l'extrême droite sur les votes que vous êtes en train de faire, hein, sur la loi du plomb et d'autres lois inacceptables. Il y a des alliances là avec l'extrême droite qu'on n'aurait pas vues il y a quelques années, qui sont intolérables. Et je suis persuadé qu'en mettant plus de coups de projecteur et en obligeant ces gens à rendre des comptes devant les citoyens et les citoyennes, alors on peut faire changer les choses.
2: Alors c'est vrai, les lignes bougent, notamment, comme le dit très justement Karine Jacquemart, grâce à des multimobilisations. Quand elle dit « on s'est organisé », eh ben c'est Foodwatch et d'autres organisations et des individus sur les réseaux sociaux, par exemple. C'est cette union, cette coalition de groupes de pression qui est essentielle pour faire front.
3: Tout est lié et il faut vraiment être intelligent en fait, en faisant des coalitions et en faisant des synergies, en ramant dans le même sens, en montrant qu'on fait un front uni. Alors sur l'agriculture et l'alimentation, on le fait beaucoup. Il y a notamment un collectif qui s'appelle le collectif Nourrir, qui réunit plus de 50 organisations, que ce soit des organisations paysannes, associations de consommateurs, associations de protection de l'environnement, associations qui luttent contre la précarité alimentaire. Pourquoi ? Parce que ça nous permet de montrer à chaque fois qu'en fait, ce sont les mêmes facettes d'un même système et d'une même solution. Quand on dit ça veut dire quoi concrètement œuvrer pour le droit à une alimentation saine, choisie, durable, qui rémunère bien et en même temps sans pesticides, on a tous les pans en fait de la solution qu'on met ensemble et on lutte ensemble. Et d'ailleurs sur la loi du plomb, je voudrais pas rester sur l'idée que c'est un échec total. Ça n'est pas un échec total. Elle a certes été votée, mais derrière cette coalition, elle s'est encore élargie avec des mouvements qui sont là aussi pour défendre la démocratie, avec des scientifiques, avec des malades qui sont tombés malades de ces pesticides. Enfin, quand on voit aujourd'hui que même des scientifiques se mettent à militer parce qu'ils sont extrêmement inquiets de voir que les études scientifiques ne sont pas suffisamment prises en compte dans les politiques, quand on voit que des malades, par exemple avec l'association Cancer Colère qui s'est montée, monte aussi au créneau, on élargit les coalitions. Et ça a quand même généré 2 millions de signatures, plus de 2 millions de signatures sur la pétition lancée par une étudiante. Ça a généré aussi le fait que le Conseil constitutionnel, il n'a pas validé la reconduction et la réautorisation des néonicotides acétamiprides et autres. Alors certes, il a laissé passer une facilitation sur les mégabassines et sur l'élevage intensif, mais on n'a pas dit notre dernier mot. Et cette coalition, elle va continuer à se battre pour que cette loi soit annulée. Voilà. Les combats ne se gagnent pas en une journée. Ça, c'est vrai. Mais le chemin qui est parcouru, les sillons qui sont tracés quand on a ce genre de mobilisation, ça ne passe pas inaperçu. Moi, je peux vous dire, les pétitions, on me demande souvent, est-ce que ça sert à quelque chose ? Bien sûr, ça sert à quelque chose. Au même titre que tout signe qui va indiquer à ces entreprises et aux décideurs politiques que, en fait, on est nombreuses et nombreux à s'en soucier. Ça ne passe pas, pas vu, pas pris. On voit et on va être en résistance. Et encore une fois, toutes les victoires qu'on a eues, tous les combats aussi qu'on a eus pour des acquis sociaux, enfin, que ce soit pour le droit des votes des femmes, par exemple, mais que ce soit pour les congés payés à l'époque, que sais-je, ou si on regarde plus loin, la fin de l'apartheid, tout ça, historiquement, ça paraissait impossible au début. Mais là, on est en train de faire un pied à pied, et tu as raison, merci de le souligner, ces coalitions entre associations, mais aussi pour élargir la mobilisation des citoyens, des citoyennes, y compris vous qui nous écoutez, qui vous dites « moi je me reconnais pas quand on dit les mots militants », en fait, qu'est-ce que ça veut dire ? Ça veut juste dire défendre nos droits ensemble. Et donc, il y a plein de façons de le faire, et plus on est nombreuses et nombreux à signifier, à manifester par plein de façons différentes qu'on est là, pour justement ne pas laisser faire et montrer qu'il y a d'autres façons de vivre ensemble, de faire ensemble et de mettre de la démocratie alimentaire, faisons-le.
2: Du côté des marges, de la résistance, il y a une chose qui est très présente, c'est la créativité. Il y a mille et une expérimentations qui existent, dont celle de la sécurité sociale, de l'alimentation. Et toutes, ce sont autant de bonnes raisons de continuer d'essayer partout. Car oui, il faut s'emparer du sujet de notre alimentation à toutes les échelles.
3: Effectivement, il faut dénoncer ceux qui verrouillent, mais d'autre part, on peut aussi prendre l'espace là où on en a pour faire des choses à l'échelle citoyenne, quoi, et à l'échelle plus locale, qui est une échelle aussi plus accessible. Donc en fait, il y a plein d'alternatives au système actuel. Il y a plein d'initiatives citoyennes qui se développent partout en France et qui sont hyper intéressantes. La sécurité sociale de l'alimentation en est une, je vais la décrire, mais on a aussi des épiceries sociales et solidaires, on a aussi l'association VRAC, par exemple, qui organise des achats groupés dans les quartiers populaires avec les personnes directement concernées dans les quartiers populaires. Ça leur permet d'acheter des produits, par exemple, bio et sains pour la santé, auxquels ils n'auraient pas accès sinon. Bien évidemment, il y a les AMAP pour ceux qui peuvent. Donc ça, c'est quand on achète on s'engage à prendre un panier de fruits et légumes auprès d'un producteur local, et puis en fonction de sa production, il met ce qu'il a. Mais donc il y a plein de façons, en fait, de se réapproprier son accès à l'alimentation, et y compris ces expérimentations de sécurité sociale de l'alimentation. Alors, de quoi on parle ? Et on parle, en fait, de principes de base qui sont la démocratie alimentaire et le conventionnement et la solidarité, si vous voulez. C'est-à-dire que c'est un collectif de citoyens et citoyennes plutôt qui représente la diversité sociale et aussi la diversité économique, hein, des familles qui ont plus ou moins de moyens, et qui contribue à une caisse commune. Donc on met au pot commun de l'argent. Et en fonction de ses moyens, on va mettre plus ou moins. Donc si je prends l'exemple de la caisse de Montpellier, dont on parle souvent parce qu'elle est vraiment suivie et elle a quelques années maintenant, donc on a un peu de recul. Ben eux, par exemple, ils donnent tous les mois à chaque famille qui adhère, ils donnent l'équivalent de 100 euros. En plus, ils ont fait une monnaie locale, donc c'est 100 monas. Mais en fonction de ses moyens, ben, une famille va donner moins de 100 euros ou plus de 100 euros. Voyez. Et donc l'idée, c'est qu'au final, il y a un truc de répartition et de solidarité sur le fait que tout le monde a 100 monas. Mais derrière, il y a aussi le côté démocratique hyper important de choisir où on peut utiliser cet argent. C'est ce qu'on appelle le conventionnement, c'est-à-dire qui on va conventionner, quel producteur, quel supermarché, quel marché, enfin voilà, auprès de qui on estime qu'on peut utiliser cet argent pour aller s'acheter des produits alimentaires. Et c'est défini de façon vraiment démocratique. Il n'y a pas, quelqu'un ou des autorités publiques ou je ne sais pas qui viennent décider à la place des gens. C'est les gens ensemble qui décident. Et en fait, c'est formidable parce que, d'une part, bah oui, quand on laisse les gens libres, encore une fois, les gens ne sont pas idiots. Hein. Donc, en fait, ce qu'ils racontent dans leur témoignage, c'est que ça leur permet de conventionner des endroits, par exemple des coopératives, des producteurs bio, où ils ne seraient jamais allés sans ça. Donc, ça leur donne accès à une alimentation de qualité à laquelle ils n'auraient pas eu accès sinon. Et puis, ça va bien au-delà de ça. Ça recrée du lien social. Les gens apprennent à se découvrir, à se redécouvrir, à créer du lien social, à faire des choses ensemble et à redonner aussi de la dignité. Enfin, ils sont pas rares les témoignages, et moi à chaque fois ça me touche beaucoup parce que c'est tellement pour le coup réel, on n'est pas dans la théorie. Témoignages de personnes qui disent que bah, au début elles sont venues un peu, elles ont entendu parler, elles sont venues un peu à reculons dans ce groupe en se disant « bon, de toute façon ça va être comme d'habitude, on va pas écouter ce qu'on a à dire, quoi, mais bon, allons voir de plus près ». Et qui, en fait, ils sont restés pendant plusieurs années et ils sont toujours, parce qu'elles témoignent du fait de dire ben, « en fait, je me suis rendu compte que ma voix a été prise en compte ». Mais c'est énorme. Et dans une société où, en effet, malheureusement, cette colère dont on parlait du début, elle dérive d'un certain mépris du fait que la voix des citoyens et des citoyennes n'est pas écoutée et que même, encore pire, les fois où on a fait croire qu'on allait les écouter avec les cahiers de doléances ou, par exemple, la Convention citoyenne pour le climat, finalement, ça a été une grande claque pour tout le monde que, au plus haut niveau de l'État, n'est-ce pas, il a été en gros décidé de dire bon ben finalement non, on s'en fout, on va pas les prendre en compte. Là, on est à hauteur humaine avec du coup des gens qui recréent ces expérimentations à échelle locale. Moi, je trouve ça formidable et ce sont du coup des exemples incroyablement inspirant et qui, moi, me redonne beaucoup d'espoir sur, bah, bien sûr, qu'on a plus de pouvoir que ce qu'on veut nous faire croire, et bien sûr que quand on se met ensemble, il y a une créativité, une solidarité, des valeurs qui rejaillissent, qui sont nos valeurs à nous, et pas celles qu'on cherche à nous imposer.
2: Purée, le temps file. Alors vite, un détour par les poils, mais on retrouvera Karine Jacquemart pour le mot de la fin.
3: Ouais, moi mes poils c'est pas trop un sujet. Déjà j'ai 3 poils sur le caillou, donc ça fait que c'est assez facile à régler, quoi. Un élastique et hop, on est coiffé. Et voilà. Et sinon non, c'est pas un sujet qui soit long, pas long. Franchement, voilà, ça me préoccupe pas beaucoup. Donc je les laisse pas pousser à l'infini, mais j'en fais pas non plus une espèce de contrainte sociale à laquelle je me plierai quotidiennement, quoi.
2: On se quitte, mais comme promis, avec un dernier mot de Karine Jacquemart, car vous écoutez peut-être cette émission avant les élections municipales de mars. Et voter, c'est aussi un moyen de remettre une cuillère de démocratie dans l'assiette.
3: Et après, oui, il y a les élections. On a notre pouvoir aussi citoyen, citoyenne au niveau des élections. Alors je sais qu'on est aussi... Il y a beaucoup de personnes qui se disent « à quoi ça sert ?» Bah écoutez, pour toutes les populations qui n'ont pas ce droit, qui ne l'ont jamais eu ou qui sont en voie de le perdre, parce qu'on a quand même un recul démocratique très fort, j'ai envie de vous dire, on n'a pas grand-chose à perdre à essayer. Si on se met à faire des listes avec des gens un peu plus dans la diversité, qui représentent un peu plus les intérêts de tout le monde, si on se met à prendre les espaces de pouvoir aussi, là où on peut prendre les décisions, c'est-à-dire là où on peut être élu, franchement, ça vaut le coup. Ça vaut le coup parce que reprendre le pouvoir, c'est partout, tout le temps.

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À la fin de ce track, ne crois pas que je suis complètement désaxé. 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
3: Bonjour et bienvenue dans Déjà Vu, le podcast ciné qui parle des films et de leurs remakes. Peu connu, meilleur que l'original ou carrément inutile, on est là pour en parler et pour trancher lequel est le meilleur. Aujourd'hui autour de cette table, elle passe une journée décidément merdique puisque son pressing lui a rendu des mauvais vêtements trop grands, son chat a essayé de la bouffer et elle a attendu une demi-heure à la porte du studio parce qu'elle n'atteignait pas la poignée. Salut Géraldine.
9: Salut.
3: C'est une experte en survivalisme. D'ailleurs, elle nous a impressionné il y a même pas 10 minutes en nous faisant une démonstration de clé de bras sur une araignée. 8 clés de bras pour être plus précis. Salut Mélissa.
10: Bonjour. Préparez-vous, hein. Préparez-vous.
3: Pour l'émission d'aujourd'hui, il a enfilé sa plus belle casquette Playmobil, il a franchi des flaques d'eau et escaladé des tables basses. Salut Fabien.
11: Coucou.
3: Et enfin, on n'a pas de nouvelles de lui depuis qu'il a demandé une bière à sa femme, qu'elle a refusée et qu'il est parti bouder dans le sous-sol. Ah, j'espère que... Oh, attendez, oh, je vois un truc là sur le micro, j'ai l'impression que ça agite tes bras. Maxime, c'est toi ?
12: Oui, c'est moi !
3: Ah, bon bah super, Maxime est là pour l'émission également.
12: Oui, y'a pas de souci. Est-ce que je crie ? Est-ce que je crie à sa femme ?
3: Ça va, ça va.
11: C'est bon, ça
3: on fera un petit montage, bon. On mettra un filtre... On va se démerder.
12: Attends, j'appuie sur le bouton là.
13: Là, ça va là.
3: Oh, waouh.
13: Ah oui. En fait, je suis dans le micro là.
3: Super. Alors, vous l'aurez peut-être compris, aujourd'hui, on va parler de L'homme qui rétrécit. Alors, un film de Jack Arnold de 1957 et de son remake de Ian Cunanan en 2025 avec Jean Dujardin. Donc, L'homme qui rétrécit, à la base, c'est un livre de Richard Matheson sorti en 1956. Donc juste avant le film, c'est lui qui a adapté le scénario pour la version cinéma. Est-ce que vous avez déjà entendu parler de ce film avant le remake, avant de préparer l'émission?
14: Moi, je ne connaissais même pas le cinéma, en fait. J'ai une vraie surprise. Oh, bah, c'est un truc de malade, en fait. J'étais genre, mais il y a des gens à la télé, il y en a qui sont plus petits. Trop bizarre.
3: Ah oui.
14: Trop bizarre.
9: Non, sinon, j'avais pas vu non plus. Par contre, j'ai vu les affiches avec Jean Dujardin. Dans le métro.
14: Wow.
9: La classe.
10: Aucune connaissance.
3: Eh ben, les gens.
13: Moi, je pense que je connaissais l'affiche et le concept. C'est le genre de vieille affiche qu'on peut voir dans un peu dans un truc de collectionneur. Ces films-là, mais enfin, comme
9: avec le chat là.
13: Ouais, en fait, c'est des trucs qui sont un peu dans la mémoire collective, alors que le film, je l'avais pas vu, quoi, bien entendu.
9: Et toi?
3: Moi, j'avais vu la version originale. Il y a 13 ans, je crois.
9: 13 ans, 2 jours, 13 minutes.
3: C'était à la fac.
14: Et 15, 16, 17 secondes.
3: Moi, je l'avais vu à la fac et ça m'avait marqué parce que là, en le voyant, en fait, je me souvenais de la plupart des scènes du film.
9: Ok.
3: Alors, qui nous fait un petit résumé de la version originale de Jack Arnold?
10: C'est moi. Enfin, je vais essayer. Un petit résumé, mais pas trop petit non plus.
15: Orson Welles speaking. I just saw the impossible happen before my astounded eyes. I saw a man grow smaller and smaller day by day. I saw the loneliest and most frightened creature on earth living a nightmare in a world of giants. The incredible shrinking man.
10: Alors, L'homme qui rétrécit, ça commence par un couple qui se détend la nouille sur un petit yacht, symbole de leur réussite professionnelle, personnelle et amoureuse. Pendant ce petit moment à deux, Scott Carey demande une bière à sa femme. Il est en vacances, il aimerait bien se faire servir le coco. Mais elle argumente qu'elle aussi est en vacances. Petite discussion joviale typique. Alors qu'elle accepte finalement, s'il s'engage à préparer le repas du soir, Scott se retrouve entouré d'un nuage, peut-être radioactif. Quelques semaines plus tard, il remarque qu'il perd du poids sans raison. Ses vêtements deviennent trop grands. Encore l'autre qui a mal géré la lessive. Après plusieurs examens, un médecin découvre que Scott a été exposé à une combinaison de radiation et d'insecticides. Un petit mix qu'on connaît bien. Résultat, son corps rétrécit progressivement et on ne pourra pas faire marche arrière. Il continue de diminuer, il perd son travail, son statut, son autonomie. Sa relation avec Louis, sa femme, devient difficile. La maison devient un espace inconnu où les meubles les plus simples deviennent des montagnes à gravir. Il finit par vivre dans la maison de poupée, dans une petite maison de poupée. Mais tout vrille et tout balance,
9: tout balance.
10: Lorsque le chat, un simple chat domestique, l'attaque, et sachant que Scott est devenu minuscule, c'est à ses yeux un prédateur terrifiant avec des griffes acérées. Il esquive de justesse mais se retrouve coincé au sous-sol. Personne ne l'entend. Il est trop petit. Il est désormais coincé dans un environnement sombre, humide et angoissant. Face à... C'est un peu devenu une sorte de survivor où il doit récupérer des miettes, trouver de l'eau, se défendre contre une araignée géante. À ses yeux, bien sûr. Scott fabrique une arme, affronte l'araignée. Il finit par la tuer après un combat qu'on pourrait qualifier d'intense, selon...
9: On pourrait.
14: Mais qui sonne comme médiocre à tes yeux.
10: Il continue de rétrécir au point de devenir invisible à l'œil humain. Et il cherche un sens à ce qui lui arrive, à cette métaphore. Est-ce une métaphore d'un homme qui perd sa virilité, une métaphore de la maladie qui le rend invisible aux yeux des autres? Quoi qu'il en ait, il comprend que c'est pas la taille qui compte.
9: Très belle fin. Très très belle fin.
14: Très bon résumé.
2: It's a phenomenon known as déjà vu.
3: Qu'est-ce que vous en avez pensé de ce premier visionnage, première version ? Fabien, tu veux commencer ?
14: Moi, je trouvais ça très chouette. Il y a une vraie vibe pulp, truc avec des gros monstres, genre le chat géant, l'araignée géante. C'est une migale, donc c'est vraiment... Ça n'a absolument aucun sens qu'il y ait une migale dans le Kansas.
9: C'est clair.
14: Mais c'est super cool. C'est vraiment la grosse araignée typique. Oui, elle est dans une toile, alors que vraiment, j'ai vérifié sur Internet parce que je me suis dit, est-ce que ça fait vraiment des toiles pas du tout.
10: Vraiment. C'est pas une veuve noire, c'est une migale.
14: Les veuves noires, c'est un original, peu plus petit, ouais. C'est plus des longues pattes.
13: C'est la deuxième migale de déjà vue, hein, après Maïtika.
9: Ah oui, c'est vrai.
14: Et en fait, West France est formel. Hein, donc là, en fait, elle fabrique une toile qui prend la forme d'un tube ou d'une chaussette fermée aux deux extrémités qui s'enfoncent de 5 à 10 cm dans le sol. En fait, la partie qui court à la surface est mimétique, ça fond un peu dans le décor, on dirait des fausses feuilles, etc. Et la migale passe, pour ainsi dire, quasiment sa vie exclusivement dans sa chaussette. Merci West France, parce que juste ça m'a régalé.
10: C'est une migale de sous-sol aussi, il faut qu'elle s'adapte à son environnement.
14: Peut-être. Peut-être qu'elle n'avait pas la place de tricoter une chaussette, effectivement.
10: Il n'y a pas de feuilles ici, comment je fais?
14: Merde, comment je fais? En plus, c'est du béton. Bon. Mais là, je trouvais ça plutôt chouette. J'ai trouvé la relation du couple vraiment super crédible. Ouais. Le fait que ce soit, grosso modo, un mec moyen, parce qu'ils sont sur un yacht, moi j'ai plus vu ça comme un petit bateau finalement. Bateau, ouais. Et

0: effectivement, je vois un peu les ficelles, mais finalement, ça fonctionne plutôt toujours assez bien. Scène de la bagarre avec le gros chat et la maison, franchement, ça fonctionne ultra bien. Et du coup, les enjeux sont vraiment là. C'est-à-dire qu'on a vraiment peur pour le héros et tout. Et donc, ouais. Moi, j'ai vraiment passé un bon moment. Le film ne dure pas 2h40 non plus, donc pareil, ça c'est quand même très agréable.
1: Toujours
0: aussi.
1: Un plus.
0: Donc, ouais.
1: Donc, là, c'est pas réalisé par Scorsese, quoi.
2: Mais le réalisateur, justement, c'est un réalisateur très prolifique de cette époque-là. Et qui a fait de très bons films de genre, j'en ai noté.
1: Ah oui, avec des grosses bébêtes.
2: Bah, il a fait Tarantula, L'étrange créature du lac noir, Le météore de la nuit pour le côté plus extraterrestre. Donc ouais, au niveau effets spéciaux, créatures, tout ça, il était assez rodé.
3: Ouais, et ça fait un peu aussi comme bande démo d'effets spéciaux, je trouve. Mais ce qui est cool, on sent qu'ils ont essayé plein de techniques différentes. Très inspiré Georges Méliès aussi. Il a fait pas mal de tests sur des perspectives et des incrustations, comme tu disais, Fabien, en grattant la pellicule, tout ça. Et en fait, il y a pas mal d'inspiration de ça. Je pense qu'il y a un peu de fausses perspectives aussi.
1: Il y a un peu des effets normaux. Bah,
0: sur des trucs de... Ouais, exactement. De champ contre champ, où ça fonctionne vachement bien.
1: Je pense qu'il y a eu aussi un gros travail de décor qui fait que les proportions sont travaillées, en fait.
0: Ça va être un film de décorateur où ils ont dû se régaler, en fait. Tu vas faire des mini-fauteuils et des giga-fauteuils pour que ça ait l'air gigantesque. Ça va être trop bien.
1: C'est vraiment cool.
3: C'est l'inverse des maquettistes, quoi.
0: Mais je pense qu'il a dû avoir les deux, du coup, pour qu'elle paraisse plus grande et que lui paraisse minuscule. T'es obligé de jouer sur les deux ordres de grandeur.
1: Et c'est là où ça vieillit pas trop mal. C'est que, justement, il y a un peu d'effets spéciaux, mais il y a des trucs qui sont un peu, je sais pas, je dirais mécaniques.
0: Ouais, c'est des effets pratiques, en fait, plus que juste technique visuelle.
1: Et je trouve ça hyper cool, parce que ça veut dire qu'un film peut traverser les âges aussi sans que ça paraisse trop kitsch.
4: Alors qu'une salle 3D...
1: pas 3D, c'est
0: ça. Le roi scorpion.
1: mais alors qu'il y a des trucs, par exemple, dans le nouveau Frankenstein, qui, si l'année prochaine, sont déjà périmés. Quoi.
3: Les loups.
1: Les loups, par exemple.
4: Ils sont un peu déjà périmés.
2: Bon, après, la scène où il marche sur les genoux avec des chaussures collées en dessous des genoux.
0: Ça t'as pas aimé? Je trouve que ça vieillit pas une seule seconde, quoi. Mais c'est incroyable, on dirait qu'il a atteint le nanisme. C'est fou. Et après, il fait le truc avec les bras, c'est d'un côté de l'autre, c'est une danse, ils amènent le cirque et tout, une claque visuelle, tout simplement.
3: Il y a un truc que j'adore dans ce genre de film, c'est que vu qu'il est dans un endroit quotidien, donc chez lui, même si c'est dans le sous-sol, la plupart du film, en fait, on a un rapport de taille assez facile, parce que c'est des objets qu'on connaît tous, donc il n'y a pas vraiment à expliquer. C'est-à-dire que il arrive, il est dans une boîte d'allumettes, tu sais ce que c'est une boîte d'allumettes. Même si on nous présente un peu les éléments avant, le chat, tout ça, tu vois très tôt dans le film.
0: C'est assez logique.
4: Je crois que les jeunes
0: le chat de Tchekhov, d'ailleurs.
3: Ouais. C'est... le chat de Tchekhov, il s'appelle peut-être Tchekhov.
4: Est-ce que les jeunes savent ce que c'est une boîte d'allumettes?
1: Alors les jeunes.
3: Avec TikTok, là,
0: les allumettes, c'est plus récent que le briquet. Le saviez-vous?
3: Mais ce qui rend vraiment l'environnement familier, et c'est assez cool. Je trouve, et un peu kiffant de voir un moment où il y a une inondation, et il est sur un crayon à papier, et c'est vraiment une bûche, quoi. Et en fait, toi, dans ton cerveau, tu sais que c'est un crayon qui tient dans une main. Enfin, moi, j'aime beaucoup ce rapport au petit.
4: Dans le bouquin, double timeline avec des. Enfin, en fait, on est déjà à la fin, dès le départ du livre, il est en train de se battre, de lutter, et on a des flashbacks sur comment il en est arrivé jusque-là. Et c'est beaucoup de scènes plutôt d'action, de bataille avec l'araignée. Et aussi beaucoup de références au fait que les objets sont décrits et après on comprend ce que c'était, en fait. Oui. Donc c'est assez drôle parce que là, la montagne jaune et en fait, c'est genre un tas de sable du jardin. Enfin, donc ça, c'est pas mal.
1: Du jardin.
4: Un tas de sable du jardin.
0: On est chez lui, il y en a un de jardin. Ouais, même sur le décor, en fait, le côté familier, je ressens vachement sur le fait que ça a l'air d'un un vrai sous-sol. C'est-à-dire que t'as des vieux cartons qui traînent dans un coin, tu dis ça se trouve c'est déco de Noël ou peu importe, mais ça a l'air d'être un vrai sous-sol. Ça sent le truc un peu habité, etc. Et du coup, c'est facile de s'y projeter. Je trouve ça cool. Pareil, la tapette, je me dis déjà, j'ai dû faire une tapette géante, ce qui est absolument parfait parce qu'on ne dit jamais que le gars est commissaire de police. Oui, finalement, tu fais le bien toi-même, tu vois. Et ça, c'est quand même absolument miraculeux. Et en fait, tout le monde sait à peu près la taille que ça peut faire. Et du coup, l'enjeu, il est incroyable parce que le mec est vraiment minuscule, quoi. Enfin, bref.
1: Mais moi, ça m'a vraiment fait stresser la tapette à sourire.
0: Mais grave.
1: Et en fait, je trouve que ça marche trop bien. La mise en scène, elle est trop.
0: Parce qu'en fait, il tire un peu. Enfin, au lieu de dire, je la déclenche direct s'il y avait deux scoops de jet, il dit non, je vais d'abord tirer sur le truc parce que visiblement,

0: cerveau rétrécit, elle a une souris. Et là, le gars commence à faire.
1: Oh, du fromage.
2: Et en fait, il se met à la place du chassé, mais il a les mêmes réflexes. Quoi. Ouais,
0: un peu il a pris la voix de Mickey. Je peux pas faire longtemps après, parce que moi j'ai vu la VF, mais du coup, non, pas du tout.
3: Ah, par contre, c'est vrai que c'est le hack ultime pour la bouffe, quoi. C'est-à-dire, tu rétrécis bah, avec un morceau de fromage. Là, le morceau de fromage, il fait sa taille à la fin.
4: Carrément.
1: Une boîte de sucre que tu tiens l'année, quoi.
4: Hyper économique, finalement.
3: Bon, par contre, le cholestérol, à mon avis, ça...
0: Ah, putain, une mauvaise intolérance à la lactose, c'était choco.
4: Comme disent les jeunes.
1: Et comment
4: les
1: tu peux digérer les molécules de beurre ou de gâteau si toi tu rétrécis, tu
3: vois.
0: Je me dis, tu vois, on n'en est pas là non plus, tu vois. Genre les fourmis mangent des trucs.
1: Oui, mais
0: la dernière fois, la fourmi a mangé un cassoulet, j'ai rien dit, tu vois. Elle fait ça, machin. C'est la reine.
1: Ça va être dur ce soir.
0: Après, c'est la reine qui a tout préparé, ils n'avaient pas tellement le choix non plus. Non, c'est là, mange, ferme, dis rien, mange. Mais mange. Cannot happen.
5: So, I guess it's déjà vu all over again.
6: Ce qui était assez marquant aussi dans le film, c'est que les différentes étapes de rétrécissement, en fait, elles paraissent brutales. Genre, il commence à se dire « Ah, peut-être que je rétrécis un peu tout ça ». La scène d'après, il fait la taille d'un gamin, tu le découvres sur le fauteuil, t'es un peu choqué. Ouais. Après, il pense que c'est bon, ça s'est calmé, il a arrêté de rétrécir.
1: Ah oui,
6: et d'un coup, il se rend compte que non, en fait, ça reprend. Et bah, scène d'après, il est assez petit pour être dans une maison de poupée. Ouais. C'est encore plus choquant.
1: Il a une aventure, d'ailleurs, non?
4: Ah oui, bah,
6: c'est une amitié.
3: Et ce qui est intéressant, c'est qu'ils se trouvent une sorte d'amitié parce qu'ils ont un point commun. À la différence qu'elle, elle est née comme ça. Donc, en fait, très vite, ils se retrouvent plus petits qu'elle. Et il y a une sorte de...
0: Bah, c'est la rupture. Hein.
3: Bah, alors qu'il a encore sa femme. Hein.
0: Ouais.
3: C'est la rupture avec sa maîtresse, et ça crève le cœur.
1: Ah, mais elle aussi, elle va être plus grande que moi, mais qu'est-ce que c'est que cette bonne femme?
0: Enfin, je m'en trouvais encore plus petite, ça va être une galère.
3: C'est ce qui est aussi intéressant dans le film, c'est qu'en fait, t'as beau être avec lui dans les étapes compliquées, mais t'as toujours ce truc irréductible. De...
0: Oh là là.
3: Du fait qu'il va continuer à rapetisser, et en fait c'est jusqu'à l'infini. Alors il va en parler un petit peu d'ailleurs dans la voix off, parce qu'il y a une voix off un peu omniprésente, enfin surtout sur la fin.
0: Oui, parce que cool,
4: sur le premier,
3: je confonds. C'est surtout sur le deuxième qu'il y a une voix off omniprésente, excusez-moi.
4: Mais parce qu'il y en a pas dans le premier, si.
0: Si, il y en a une.
3: À la fin.
0: Il y en a une, mais elle est plutôt chouette, oui. Parce qu'elle est, tu sais, c'est la voix off qui est un peu omnisciente et qui te raconte ça comme si il te racontait le film depuis la fin. Et du coup,
3: oui,
0: en fait,
3: oui. Elle
0: est apaisée et ça vient servir l'action. C'est-à-dire que quand il est en train d'avoir un truc d'action et qu'on a une voix off. Bah, ok, très bien, ça sert. Il y a pas, tu sais,
4: ça remplace pas.
0: Voilà, ça complète vachement bien. On tombe pas sur des écueils où en fait on a la doublette. C'est-à-dire, ouais. J'ai installé une voix off, donc du coup je dois commenter aussi l'action pendant que l'action se fait. Mm-hmm. Et du coup dire, bah en fait non, ça marche pas du tout, quoi.
4: Ouais.
3: Bah là, c'est vraiment de la philo, quoi. Moi, ce qui m'a marqué, c'est surtout la fin où il arrive à s'échapper de la grille et il y a tout un truc métaphysique sur le fait qu'il va devenir de plus en plus petit, il va se rapprocher de l'infiniment petit. Et en fait, en se rapprochant de l'infiniment petit, tu comprends l'infiniment grand. Et,
0: mais il y a un côté religieux, tu vois, quand il sort, oui. Quand il finit par sortir, il est habillé comme Moïse, tu vois.
3: Oui,
0: on
3: clair.
0: Est à une année des 10 commandements, tu vois, c'est de Cécile Bénémil, ouais, ça fonctionne vachement bien. Et du coup, il y a un vrai côté religieux de, bah, en fait, l'éternelle salvation, tu vois, du truc, on sera tous sauvés par Dieu au final si tu te rapproches, si tu l'acceptes dans ton cœur, tu vois. Et c'est vrai qu'on va parler un peu de Jésus.
4: Je suis venu vous vendre
3: l'intervention.
0: Vous êtes des païens. Mais ouais, là, pour le coup, je trouvais ça vachement bien fait et vachement, bah, représentatif de l'époque de la fin des années 50 où à l'époque t'as un Américain sur deux qui passe son dimanche à l'église, tu vois, où c'est encore très très présent et t'as pas mal de films sur ce thème là qui sont assez marquants et je me dis bah ouais, en fait on est sur de la SF mais pouvoir le vendre sur une ère un peu post-macartisme, bah, en fait c'est assez logique qu'ils s'accrochent quand même à ça et ils arrivent à le faire de façon à ce que ce soit pas trop ah oui non mais on est quand même catho, hein, pas de délire, enfin ça va, on est des bons chrétiens, vous inquiétez pas, tout va bien. Alors ça pourrait être un peu parachuté. Non, ils arrivent à le mettre, comme tu disais, à l'amener progressivement avec de la philo, à dire bon bah là, on est au-delà du côté genre bah je vais jamais retrouver de meuf aussi pas plus petite que moi. J'ai l'impression que le problème il est plus profond que ça, effectivement.
1: Ouais. Après il y a des fourmis qui sont stylées quand même.
0: J'avoue. Petit boule là, non?
3: Mais après ça devenait gros boule en fait.
4: Ah, bah,
0: oh là.
4: Mademoiselle.
0: Chargé.
3: Et moi j'ai bien aimé le fait que, alors au début il y a un côté un peu scientifique et tout, mais très vite, alors le personnage s'en rend compte et puis les médecins lui disent non mais en fait c'est pas de chercher le pourquoi de, ça va pas être un film sur oui. pourquoi il est petit, c'est juste tu vas devenir petit, tu peux rien faire, laisse tomber, essaye pas de trouver un remède, au bout d'un moment juste
0: l'acceptation.
3: Et c'est fou parce qu'à cette époque-là, ils auraient pu faire un truc. Il va essayer de trouver un remède, un truc comme ça. Non,
0: ouais, c'est sur la science, c'est
3: vrai. Tu vas être tout mis.
4: Oui, mais c'est pas comme sur la mouche, quoi. Où on a vraiment le processus scientifique. Là, on comprend très vite que c'est pas le sujet, quoi.
6: Il y a quand même un thème qui est d'époque, c'est que très vite, ils demandent est-ce que vous avez été en contact avec quelque chose de nucléaire, de radioactif, ouais, ouais. tout ça. Ouais. Et là, on est en plein dans les années 50.
4: Bah oui, c'est ça. Il y a encore tout Hiroshima, tout ça, qui est encore très présent dans les esprits. En fait, ce qui est bien, c'est qu'ils n'insistent pas non plus sur ce sujet-là, mais c'est...
0: Moi, c'est latent dedans, ouais,
4: c'est latent, et d'autant plus que c'est ta paillette, donc c'est quand même un peu stylé, quoi.
0: Ouais. Pareil, toi, sur les examens médicaux qui va passer, il va en passer toute une batterie, il va rencontrer un professionnel à chaque fois pour lui montrer, genre, on va mesurer votre tête, on va faire une prise de sang, etc. Et en fait, tu vois la lourdeur que ça peut être d'avoir autant de tests médicaux et l'implication que ça peut avoir pour une personne, de dire, bah, en fait, là, j'ai vu 200 médecins différents, il n'y en a pas un seul qui arrive à me trouver une solution, ou au moins
1: un diagnostic,
0: ouais, ça, une explication ou quoi que ce soit. Ouais. Et ça, je trouve ça vachement bien fait aussi. Il y a vachement de trucs qui sont réussis dans le film et c'est vraiment un régal, quoi.
3: Moi, c'est à ce moment-là où je me suis dit, ben en fait, j'ai raison de pas accepter les vaccins, quoi.
4: Chacun a son petit message. Non,
1: c'est pour avoir lu.
0: Dit-il en saignant des yeux.
1: Je me porte comme un charme. Pour avoir lu un tiers du livre,
4: il y a ce qui est déjà plus que nous tous.
0: C'est un tiers de plus que le 100% des gens autour de la table à Barça.
1: T'as quand même ce truc de, ils sont prêts à mettre de l'argent pour faire des tests sur lui, mais il veut pas devenir
0: un cobaye.
1: Un cobaye, il veut pas qu'elle voilà, dépense tout leur argent pour que finalement les scientifiques s'amusent un peu avec lui, parce qu'ils se doutent qu'ils trouveront pas.
0: Vends pas le bateau, chérie.
1: pas le bateau, s'il te plaît, pas le bateau.
3: En plus, elle se remarque plus ou moins avec le frère, non ? Enfin, je sais pas si vous l'avez.
6: Je pense qu'il il va l'héberger, c'est un peu sous-entendu.
0: Enfin, lui, il a l'air assez chaud à dire, mais non, il est mort, machin. elle lâche pas tout de suite parce que c'est elle qui repère les fringues un peu abîmées par le sang, etc., et qui annonce qu'il est mort, etc., et ça passe. Mais un peu plus tard, au moment de l'inondation, en fait, ils sont tous les deux sur le canapé, et elle, en fait, elle y croit plus, en fait. Elle croit plus qu'il est mort, et je trouve ça cool, en fait, parce que. D'un côté, en fait, ils sont quand même très proches. Alors, lui, il a une liaison avec une femme. Il est devenu fan des petites, qu'est-ce que je veux dire. Mais elle lâche pas. Elle est toujours vachement amoureuse. Elle veut continuer à l'aider ou à le retrouver, en tout cas. Et je trouve ça vachement chouette.
4: Mais comme tu disais aussi tout à l'heure, leur couple, il est hyper crédible. Et en fait, c'est les années 50. On pourrait imaginer que c'est juste ultra sexiste et tout. La première scène... introduit un petit peu quand en fait ils sont sur un bateau et du coup la conversation c'est comme tu disais dans ton résumé que
0: Chérie va me chercher une bière.
4: Chérie va me chercher une bière et en fait elle lui dit pas ah oui je ferai tout pour toi. En fait elle se rebelle un peu puis au final il trouve un arrangement pour que elle aille quand même chercher des bières.
0: Ouais, mais,
4: lui il va faire à manger après quoi.
0: C'est vrai qu'il y a une relation un peu d'égal à égal, c'est pour ça qu'il lui parle beaucoup aussi et qu'elle lui répond. Ça, je trouve ça fonctionne vachement bien, effectivement.
6: Bon, c'était un peu évoqué dans le résumé que t'as un côté un peu, pas macho, mais quand même très années 50.
1: Ouais,
6: parce qu'effectivement, il y a ce truc de va me chercher une bière, ça, voilà. Et un peu après, il commence à pas être bien, à voir qu'il a perdu du poids de ça. Direct, il dit, c'est peut-être ce que tu me fais à manger.
4: Ah, oui.
6: Mes vêtements ne vont plus. Peut-être que le gars au pressing, tu n'as pas pris les bons, les bons vêtements.
1: Ouais, ouais. Et mais c'est quand même pas...
4: C'est toujours un peu de sa faute quand même.
1: Mais en fait, d'être diminué...
4: Après, c'est les années 50 aussi. Hein.
1: Dans le bouquin, t'as beaucoup ce truc
0: de...
1: Il est diminué sexuellement, enfin physiquement, et en tant qu'homme, il peut pas... assuré, tu vois, il a à un moment t'as des descriptions où il a envie d'elle, genre c'est une femme et lui il devient minuscule, il se sent ridicule, enfin il y a quand même un peu un complexe, lié à sa masculinité qui et à son rôle d'homme dans le foyer qui perd en fait de l'importance.
6: Mais je pense que le film il est vraiment conscient de ça, de ses remarques et tout, c'est
1: oui, ça le met pas forcément en valeur.
0: Pas spécialement, mais après je me dis comme c'est un homme qui doute. Enfin, genre, ce côté-là, genre, qu'est-ce que devient ma place, etc. En fait, Bah, c'est un peu légitime. Enfin, genre, oui, effectivement, je me dis pas, ouais, c'est un héros tout puissant, tout ce qu'il fait, c'est super, machin, etc. Bah ouais, il doute, et parfois, c'est un connard, en fait.
1: Ouais.
0: Parce qu'en fait, quand t'as peur, c'est t'es pas forcément.
1: Bah ouais, c'est ça. Quoi.
0: Et lui, quand t'as peur et que tu dis, ouais, ça se trouve, je vais y passer, en fait, finalement.
1: Tu t'attaques un peu aux autres.
0: Bah ouais, ça, tu te dis, bah en fait, c'est de trouver des solutions. Enfin, c'est pas forcément très élégant. Mais en fait, à la limite, bon, bah, c'est censé être le gars moyen. Donc, je me dis, dans les années 50, le gars moyen, oui, il s'en prend un peu à sa femme.
4: Oui, c'est... c'est un peu réaliste, quoi, en fait. Hein.
0: Bah ouais, finalement, je trouve ça plutôt juste, en fait.
1: C'est humain, et après, il passe à autre chose, il devient plus animal, plus dans la survie pure, et il se pose plus trop de questions.
3: Il y a surtout un déclic où, pendant longtemps, il a peur.
0: La peur change de côté.
3: Exactement, la peur change de côté. Non, mais en fait, il se dit, il faut que je sois plus en réaction, mais en action.
1: Maxime, il essayait de deviner ce que la voix off allait dire. La peur s'arrête quand tu n'as plus peur.
4: Abonne-toi pour plus d'astuces.
3: Non, mais en fait, il y a tout ce moment dans tout début où il a peur de l'araignée. Il essaie de traverser une sorte de pont. Alors en fait, c'est une barrette avec de la colle, quoi. Et il ose pas trop. Il y va un peu à reculons. Et au bout d'un moment, il dit de toute façon, ma survie est en jeu. Et donc là, tu vois que bah, le pont, il y va tranquille. Et surtout, il s'est approprié son environnement. Et c'est là où, en fait, il décide de continuer à vivre, alors qu'avant, il était en train un petit peu de se morfondre, quoi.
6: Est-ce qu'il est temps de passer à la version 2025 pour voir si en 2025, on a toujours un gars moyen?
4: Peut-être.
6: Ou un super du jardin?
7: Il ne vous est rien arrivé de particulier? Un événement traumatique, un choc émotionnel. Avec nous, Paul.
8: C'est pas possible. Il y a un truc qui va pas, là.
7: T'as peut-être un peu maigri.
8: Aspire.
9: 1,76.
8: Tu rigoles.
9: On se tasse tous un peu avec l'âge, tu sais, c'est normal.
8: De 4 cm.
3: Diane est une très belle femme et une brillante avocate, dotée d'une forte personnalité, malheureuse dans son mariage. Elle est divorcée et est désormais enfin libre de rencontrer l'homme de sa vie. Un jour, un certain Alexandre l'appelle car il a retrouvé le téléphone mobile perdu par Diane. L'homme est courtois, riche, drôle, cultivé. Diane tombe immédiatement sous le charme. Ils prennent alors rendez-vous, mais il y a un problème. Alexandre mesure 1m36. Ah! Excusez-moi, je me suis trompé. En fait, c'est le résumé d'un film qui s'appelle Un homme à la hauteur. Où il y a déjà Jean Dujardin qui joue un mec petit.
4: Mais quelle mise en scène!
6: Je t'ai rien en trois mots.
0: J'ai mis un peu de temps aussi.
3: C'est ce que j'appelle le début du JDDPCU. Le Jean Dujardin devient petit cinématique univers.
0: Ah oui!
3: Donc.
0: Trois devant la suite.
3: Donc j'ai hâte de voir le prochain film où c'est Jean-Jacques qui joue Benjamin Button à la française ou autre.
0: Il commence géant et grand, il rétrécit jusqu'à devenir minuscule.
3: Ah oui, ouais, faudrait qu'il fasse les extrêmes.
0: Mais oui,
3: et il joue le Ant-Man français. Ah bah Ant-Man peut-être.
0: Fourman.
3: Je fasse le vrai résumé maintenant.
4: Fourman.
3: Voilà, la petite blague. Non, le vrai résumé. Donc c'est l'histoire de Paul. Il est joué par Jean Dujardin. Donc c'est un père de famille.
0: C'est qui?
3: Patron d'une entreprise de fabrication et d'apparition, c'est pas trop, de bateaux, visiblement dans le nord de la France. Le film commence alors qu'il se fait une petite séance de natation en pleine mer. Quelque chose semble étrange alors qu'il y a des usines au large. Il revient chez lui, reprend sa vie. Alors on voit qu'il a une fille, une femme, un chat, un chauffe-eau qui est un peu pété. Et une cave pas très bien entretenue avec un poisson que tout le monde se fiche.
1: Dont tout le monde se fiche.
3: Tout le monde se fiche, merci.
0: Un jeu de mots
4: incroyable. Un poisson dont tout le monde se fiche.
0: Oh, bien sûr. Évidemment.
4: Oui, je suis bilingue.
0: Là, t'as 5 minutes solides déjà.
3: Paul et Bougon, en même temps, c'est Jean Dujardin. Mais c'est un mec bon, vous savez, quand sa fille lui demande de tuer une araignée, bah, il le fait pas. Et peut-être qu'il va le regretter.
1: Ouais, et quand elle veut qu'il lui lise une histoire,
3: par il contre,
1: veut
3: faut pas le faire chier. Et puis un jour, il découvre que ses vêtements sont un peu trop grands.
0: Oh,
3: c'est
0: marrant,
3: c'est l'exact inverse de moi. Quand j'essaie de mettre mes chemises pour aller à un mariage, je me dis donc, elles ont un petit. Ça a réduit.
0: Mais
3: ça.
0: J'ai encore grandi.
4: Bah, Mélissa, mais tu l'as pas emmené au pressing.
1: Non.
3: Mélissa, j'ai grandi du bide.
0: J'ai eu vraiment très peur.
1: Tais-toi d'être dans la poisson.
3: inquiétant, mais il va quand même chez le médecin. Et le médecin lui dit qu'il fait 1m67. Et il fait, bah c'est pas possible, je suis 1m80 depuis le service militaire. Et donc en fait il a perdu quelques centimètres et quelques kilos.
1: Il s'est cassé, c'est classique.
3: C'est ça, il a perdu quelques centimètres.
0: Merci,
3: et,
0: docteur.
3: Et quelques kilos, c'est le stress, mon grand. Enfin, mon petit. Et là, badaboum, on comprend qu'il continue de rapetisser. Les médecins, au bout d'un moment, ils disent, bon, bah, enfin, voilà, faut s'y faire, quoi. On ne peut rien faire. Sa femme accepte son sort, même si on voit qu'il commence à s'éloigner. Sa fille, elle le prend un petit peu pour un jouet, parce que à un moment, elle prend sa revanche où elle a voulu lui faire peur et il est dans la petite maison de poupée.
1: Ah oui.
3: Et elle fait de fille psychopathe qui, je pense, faut vite aller voir
1: non.
3: un.
1: Ouais, limite, parce qu'il fait tout le temps le monstre.
4: Oui, parce qu'il a fait la même chose en fait.
3: Oui, mais bon, ma grande. Et mon papa est tout petit.
4: C'est un peu Marie Cotillard, bah, dit Québec.
1: Moi, je suis la mère.
10: Porte la maîtresse.
1: Je suis la mère, je laisse pas ma gamine toute seule avec. Un
0: papa de 10 cm.
11: Qu'est-ce que tu fais avec ton papa de 10 cm dans ta poche? Non, tu le reposes sur la table.
4: Habillé en quel mariage?
10: Tu gères le repas.
3: Oui, c'est vrai que moi ce que j'ai fait de la
0: soirée fille, ça va.
3: Quand j'avais son âge, bah, je pense qu'il serait mort très vite parce que bon, ça finit par la fenêtre et tout, quoi. Où j'en étais?
11: Moi, fond, section man.
4: Moi, il aurait eu des rôles de mari.
1: En vrai, c'est hyper dangereux.
3: Et un jour, le chat attaque. Ce qui est marrant, c'est que la mise en scène est assez. Genre,
0: avec le petit verrou de la chatière.
3: Le petit verrou, vraiment, c'est Jurassic Park.
1: Il force,
3: c'est très, très bien fait. Alors qu'en plus, c'est un chat tout mignon.
1: C'est ses instincts, c'est le retour à la nature.
3: Et donc, il l'attaque. En fait, on ne sait pas s'il l'attaque ou s'il veut jouer, mais forcément, Paul a peur.
1: Ouais, les chats, c'est toujours un peu entre les deux.
3: Et en plus, ce con, il se blesse, donc il laisse du sang sur ses vêtements.
1: Est-ce qu'il est en train de fabriquer quoi déjà?
3: Il a une sorte de harpon. Je ne sais pas ce qu'il comptait faire d'ailleurs. Parce que dans l'original,
4: c'est la chasse aux phoques, ouais, je pense, mais.
3: Et, classique. Et en gros, il finit au sous-sol dans une sorte de poubelle à papier, quoi. Et sa femme découvre ses vêtements ensanglantés et elle pense qu'il est mort. Moi je pensais qu'elle allait faire piquer le chat. D'ailleurs, on le revoit pas le chat, donc peut-être que hop.
1: C'est toi, bon allez, prends un peu de pâté au thon.
3: Et c'est méchant là que commence la partie survival du film où il est enfermé dans le sous-sol pendant tout le reste du film. Il va dans l'ordre trouver de l'eau grâce au chauffe-eau qui fuit. Il va trouver un abri à manger avec encore la petite scène de la tapette de ta souris. Il continue de devenir tout petit parce que c'est le principe. Il va même essayer de confronter une araignée. Alors cette fois-ci, l'araignée, c'est une araignée plus cohérente. Hein. D'ailleurs, au début, elle va. Moi, je l'ai vécu comme ça. Au début, en fait, elle l'attaque pas parce qu'elle voit qu'il est encore trop grand et on sent qu'elle attend son moment. Comme si l'araignée avait compris qu'il allait devenir plus petit.
1: Ouais, faut qu'elle puisse se lâcher.
3: Elle regarde, elle fait.
0: Tu penses que c'est sa faute? C'est la faute de l'araignée qui vient un peu.
3: Et à un moment, il essaie même de concevoir un plan où il va au-dessus de l'aquarium pour attirer l'araignée. Finalement, c'est lui qui tombe parce qu'il est complètement bourré, ça j'ai oublié de le dire. Et en fait, il va finalement essayer à se battre contre l'araignée. Il va pas la tuer, il va lui crever un peu ses yeux. Et plus il va devenir petit, plus il va abandonner l'idée de remonter. Parce que si vous avez un petit peu remarqué, il n'a pas la force pour monter les marches parce qu'il est trop petit. Par contre, il s'est fait une petite échelle pour aller dans l'aquarium qui fait exactement la taille d'une marche. Je me dis, t'aurais pu faire un effort.
0: Il y a pas mal d'incohérences. Hein. Enfin, moi, j'ai 3 pages d'incohérences.
3: Donc, un petit problème d'échelle, littéralement.
4: Oh, 15 minutes solides.
3: Et finalement, il décide de s'enfuir. Et donc, une scène d'escalade où il cède des du bois pour monter. Il y a tout un truc où il saute sur le mur pour finalement sortir.
1: Ouais, le gars a perdu en condition physique et d'un coup, il devient.
3: Et en fait. Et en fait,
0: on va rapide, vous parlez souvent.
3: Il devient suffisamment petit pour passer entre les grilles de la grille, justement.
4: Habillé en Où est Charlie?
3: Oui, exactement.
4: Parce qu'on le cherche encore.
3: D'ailleurs, les mailles du tissu, normalement, seraient beaucoup plus grosses, mais ça, c'est une autre incohérence. Et il arrive à fuir l'araignée, et il se retrouve dans le jardin, là, où il voit un papillon. Et finalement, ça finit, parce que ce que je vous ai pas dit, c'est qu'il y a une voix off constante qui est insupportable. Et ça finit sur un petit peu de l'espoir.
0: La voix off de droite.
3: Où il dit à sa fille, à sa femme, j'espère que vous ne m'oublierez pas. En tout cas, là où je serai, vous me trouverez. Enfin, ça veut un peu rien dire, quoi. Et voilà, c'est la fin du film.
1: Pardon. C'est un peu le Roi Lion, quoi. C'est genre, je suis dans les étoiles.
0: C'est on fait ça dans les ouais. Oui, tout à fait.
3: Là, c'est le jour du jardin.
4: J'ai imaginer la tête de Jean Dujardin dans les étoiles.
0: Mais c'est un dessin animé, et d'un seul coup, t'as une photo qui a rajouté genre coucou.
4: Ou sur la lune à la Méliès, justement.
3: Oui, pas mal.
0: Ça a envie de mettre Dujardin dans tous les films. Pas le faire jouer, non, c'est pas ce qu'on t'a demandé. Juste, il vient en apparition comme ça, coucou.
4: Parce qu'il joue quand même dans tous les films.
0: Les Dents de la Mer. Ouais. On va avoir besoin d'un plus gros bateau. Bah oui, tu m'étonnes.
3: C'est le soleil. Après, à noter que même si son personnage est un patron, c'est probablement l'un des films le moins de droite qu'il a fait ces dernières années. J'en ai déjà là.
0: Alors, je suis pas du tout d'accord.
3: Après, c'est un peu de droite, mais.
0: Alors, vraiment pas du tout.
3: Bah, on va dire qu'en ce moment, au cinéma, il y a un film qui réhabilite la collaboration. Donc, on va.
6: Ouais. Oui, celui-là, il est aussi dans le Jean Dujardin, crise de la cinquantaine cinématique universe. Parce qu'il y en a quelques-uns à son actif. Parce que, je sais pas ce que vous en pensez. Mais. Le bruit des glaçons, il avait genre 35 ans, il avait déjà la barbe un peu grisonnante et tout. Oui, je sais pas ce que vous en pensez, mais je trouve que par rapport à l'original, au niveau du déroulé de l'histoire, ça suit vraiment les mêmes étapes. Par contre, au niveau du personnage principal, c'est là où t'as des différences, quoi.
1: Bah déjà, il surjoue un peu.
0: Quoi ? Tu trouves qu'il surjoue ?
1: Je suis là !
4: Je ne suis pas d'accord !
6: Laissez-moi faire des pompes !
4: Le premier truc que tu fais, si tu réussis, c'est les pompes.
0: Bah, pour pas perdre en masse, bah oui. Bah.
4: C'est Patrick Timsit.
1: On est mal.
3: Avec sa gamine.
1: Oh là, Kimi. À partir de là. Comment ça, Kimi? Ah, tu es juste en colis.
6: Ce serait trop drôle. De la petite maison de poupée.
0: Ah ouais. Ça, je trouve ça dommage qu'il l'ait pas fait, tu vois, de pas avoir pris une mini-voix.
1: Ah oui.
0: C'est genre vraiment qu'il joue le rôle. Bah en fait, physiquement, genre, si t'as des toutes petites cordes vocales et tu parles, bah genre, tu sais, genre, si les grosses voix, ça lui fait mal aux oreilles, bah il devrait avoir une petite voix. C'est la moindre des choses, tu vois.
1: Mais
0: c'est
1: de l'endroit. Point de vue. Il y a un truc par contre sur le volume.
0: Bah dans ce cas-là, il devrait avoir les voix carrément plus fortes, tu vois. Justement, carrément passer dans les graves, tu vois. Genre, madame, elle devrait avoir une énorme voix, tu vois. Genre,
1: je voulais un monde de.
4: Justement, oui, ça pourrait être intéressant qu'on entende très très fort les autres voix.
0: Coucou, papa.
1: C'est un peu ça.
3: Après, on comprend qu'il y a ça parce que lui, à un moment, il se force à hurler.
4: Ouais.
3: Alors, c'est plus sur le volume que sur la tonalité, alors qu'il est juste à côté de sa femme. Et en fait, tu te rends compte au niveau du volume que bah, lui, il est très bas alors qu'il. Ah, chérie !
1: Mais j'ai vraiment. Enfin, celui-là, j'ai vraiment trouvé que c'était une métaphore de la maladie, quoi. Parce qu'il y a un moment, il est dans le couloir de la maison et il y a des gens qui arrivent. Ils courent pour se cacher parce qu'il est minuscule. Et en fait, ils sont déjà en train de faire des visites.
4: Pour vendre la maison.
1: Et l'agent immobilier dit oui, c'est la femme qui vend parce que le mari est gravement malade ou est mort, enfin limite genre ils sont déjà passés à autre chose quoi. Et pareil, le message de fin à la fille, ça fait vraiment j'ai disparu petit à petit, je me suis affaiblie mais je suis là dans ton cœur, enfin c'est pas du tout le même message que dans le premier, je trouve.
0: Moi, je vais faire un autre film. Vas-y, est-ce que je
6: te coupe ? Ah non, c'était pour. J'étais d'accord.
0: Moi, j'ai vu un autre film. C'est-à-dire qu'en fait, j'ai.
1: Tu après, t'es trompé.
0: J'ai regardé Taxi, mais j'adore Taxi.
4: Je le regarde une fois par mois. Bon.
0: En fait, j'ai regardé le film. Je me suis dit, bon, bah, il est ce qu'il est. Et puis, en y réfléchissant, je me suis dit, en fait, j'ai beaucoup aimé le film dans son échec. C'est-à-dire qu'en fait. Pour moi, c'est l'histoire d'un déclassement. C'est-à-dire que c'est un gars qui est globalement un homme masculin, dominant, installé. J'ai le boulot, je suis patron. Il a son bureau qui est évidemment au-dessus de l'atelier pour regarder tout le monde de haut. Il a la femme, il a sa petite fille, la baraque énorme à 1 million au bord de la mer. Enfin, tu vois, genre, vraiment, ça va.
1: Ça manque d'un golden.
0: Même il y a un beau chat. Peut-être qu'il est un beau poil de chien.
1: C'est un chat à 2000.
6: Il y a un golden fish.
0: Oh oui, c'est vrai, let's go. Et puis, comment. Enfin, tu vois, genre. Ok, on a compris, tu vois, t'es giga fort, etc. Il a un discours vraiment super marqué bourgeois avec la voix off, genre quand on peut, faut se battre, faut sortir les doigts, machin, etc.
3: C'est Timon.
0: Et puis, mais c'est grave ça, c'est grave ça. Je me suis dit, il va faire la promo du SNU, tu vois. Et puis en fait, petit à petit, il perd son statut, tu vois. Le fait, au début, il était dans son bureau au-dessus de l'atelier, il disait au gars, hey, tu as apporté ton cas, Jean-Michel. Michel, le casque. Et finalement, Jean-Michel porte son casque. Que tout quelques scènes plus tard, quand il commence à rétrécir, mais en fait, il est dans l'atelier avec les gars. Il a été déclassé et il porte pas son casque.
3: Exactement.
0: Il l'enlève.
1: Et en fait, il est trop grand son casque.
0: Il tient pas. Mais c'est un bateau en fait. Il vient. Mais en fait, tu dis qu'il agit finalement assez peu et il subit beaucoup en fait. Il passe son temps à se plaindre, à geindre, à gueuler. Tu vois, ouais, genre, regarde, c'est trop en fait.
1: Mais en fait, genre, que cette scène dans la maison, dans la petite maison en poupée, il est 10 fois trop joyeux. D'un coup, c'est une espèce de moment comédie musicale. Il est là, genre, ta ta ta la la, je vais me super le lit et tout.
4: Enfin, genre, il essaie de reconquérir.
1: Je suis en train de réduire ça. D'accord, mais j'ai pas l'énergie de faire
3: moi,
1: ça.
3: Moi, j'avoue, je me fous en l'air. Hein, moi.
0: Je saute de la table.
4: Le film dure 5 minutes.
3: Je pense que je m'amuse un peu avant. C'est là que je fais un petit coucou. Je pense que je prends une voiture un peu en micro-machine quand je suis à la taille.
1: Toy Story.
4: Oui, tu fais une Toy Story.
3: Je fais un Toy Story, mais dès que je suis en dessous d'une fourmi, là, c'est bon, c'est fini.
4: Je me laisse bouffer par l'araignée.
6: Et du coup, par rapport à ça, par rapport à son énergie et tout, effectivement, t'as des trucs où il gueule, il est pas bien, machin et tout. Et toutes les 10 minutes, t'as un petit bout de voix off. Où là il fait gars calme, posé.
0: Non, je suis même pas d'accord avec ça, je trouve que la voix elle est surjouée de ouf.
1: Ah oui,
0: et que elle double. Il est en train d'être carrément énervé et genre, oh la rage me prend, etc. T'as genre, regarde, on a compris en fait.
1: Ça se voit un peu philosophique quand même.
0: Et t'as l'impression qu'ils l'ont rajouté après derrière pour qu'on. T'es en post-prod pour dire, ouais, là les gens vont pas comprendre, mais gars, ça va.
3: C'est assez évident ce qui se passe.
0: Ils rapetissent, c'est ça. Ah bah oui, mais en fait j'avais tout compris en fait. Pas du tout besoin de la voix.
1: C'était dur d'accepter mon situation.
3: Et à la limite, la seule raison acceptable pour une voix off comme ça, c'est un procédé qui des fois est un peu trop simple, c'est si jamais il avait fait une sorte de journal intime qui est retrouvé par quelqu'un après.
0: Ça, c'est cher journal. Mais oui, c'est ça.
3: Où tu découvres à la fin qu'en fait tout ça c'est écrit. Enfin, je veux dire.
0: Tout ça c'était qu'un rêve.
4: Pas quand même.
3: Et à la fin, je pensais même que sa voix off, il allait faire un truc du genre, vu que c'est une mythe, et au début, moi je suis un peu nul, je pensais que c'était un papillon. Je pensais qu'il allait dire, mais est-ce qu'un battement d'aile d'un papillon peut déclencher un ouragan dans le cœur de quelqu'un en Atlantique?
4: Ah oui. Et non, en effet, sur la voix off, la dernière fois, je crois, on parlait du show Don't Tell. Et là, en fait, clairement, on tell beaucoup trop. Ouais. Et puis même sur les émotions, quoi. En fait, je trouve que dans le premier, le jeu, il est un peu plus sobre. Et en même temps, il y a beaucoup plus d'émotions qui passent. Et là, ça fait un peu comme si Jean Dujardin, il n'avait pas réussi à montrer assez d'émotions dans son visage. Et du coup, on est obligé d'expliquer.
1: Alors, j'ai l'impression qu'il ne ressent pas d'émotions.
4: Ouais.
0: Alors qu'il surjoue la moitié de ses scènes, tu vois.
1: Oui, mais justement, c'est ça tu sens qu'il ne sait pas ce que c'est.
0: Et la voix off, ils se sont dit, hey, on va demander à Louis Sarkozy de nous écrire tout ça. Parce que Louis Sarkozy, il a noté, parce qu'ils nous ont quand même dit, avoir regardé la mort en face est une chance. Apprendre à vivre, c'est apprendre à mourir. Peut-être faudrait-il apprendre à mourir pour apprendre à vivre.
1: Oui, ça c'est la
0: chose. Moi, je me suis fait tatouer dans le dos. Ça, c'est direct, voilà.
3: Je n'ai jamais jeté une manque qui était aussi bonne.
4: Ouais.
1: Moi, j'ai pas aimé cette diabolisation de l'araignée et idéalisation de la mythe. Je trouve ça hyper sectaire, enfin hyper réducteur, en fait.
3: La scène où il tombe dans l'eau avec le poisson, je pensais que ça allait être un truc dramatique, et en fait, c'est assez beau.
0: Oui. Ça aurait dû être dramatique. Le niveau de l'eau par rapport au niveau du bord du bassin,
3: si, je vais dire.
0: Proportionnellement, c'est 2 mètres d'eau.
3: Ouais.
0: C'est-à-dire, si tu sautes d'un bateau que t'as pas descendu l'échelle, tu te noies.
3: Oui. Là, clairement, il aurait pas de voilier comme ça, avec plein de morts.
0: Il aurait pas dû remonter.
6: Et puis l'aquarium qui est à l'abandon depuis plusieurs semaines, il est pas censé y avoir une eau claire.
3: On a vu le monde de Nemo, on va pas se foutre de la gueule.
6: J'ai eu un poisson.
4: Personne vient s'occuper de ce poisson d'ailleurs.
1: C'est ça.
3: On peut peut-être faire la liste des incohérences vu qu'on a commencé. Il aurait pas pu remonter déjà. Moi je l'ai dit tout à l'heure,
1: ça se peut pas, c'est ça, c'est
0: en fait on peut pas apprécier en fait, c'est pas normal déjà.
1: Moi j'y ai pas cru dès le départ.
3: Je l'ai dit tout à l'heure, en fait l'aquarium il est pas très loin de la première marche des escaliers, et en fait un des gros trucs du film c'est qu'il peut pas remonter, sauf qu'en fait il se fabrique une petite échelle pour monter sur l'aquarium. Je me dis, mais pourquoi il l'a pas mis sur la marche? Et après tu la portes, et enfin c'est peut-être long, mais bon,
0: y a pas de garde-corps pour l'escalier. Potentiellement tu glisses, tu mets le pied dans le, non c'est une galère, t'as le pied trempé, après t'as genre non, change chaussette.
3: Voilà, moi c'est un des trucs qui
1: moi j'étais un peu touchée, s'il faut être un peu gentil, quand il donne les petites croquettes de poisson au poisson, ça je me suis dit il essaie de les manger un peu, non?
0: Ouais, je crois.
3: Il a craché vers les yeux.
1: Mais je me dis, personne s'occupe de ce petit poisson, et lui il a un petit moment de d'humanité, quoi.
4: Mais il s'en est pas occupé quand il était grand.
1: Non, ça le rend un peu humble, quoi.
4: Ouais.
0: Après, peut-être que ce sous-sol, il s'est rendu compte qu'il avait un sous-sol dans sa maison.
4: Peut-être.
0: Ce sous-sol n'existe pas. Pour plusieurs raisons. La première, il n'y a aucun carton avec les décos de Noël.
4: Alors,
0: à aucun moment, on dit c'est Noël.
1: Il y a
0: donc,
1: d'espace entre les
0: objets,
1: en fait.
0: Mais oui, c'est très bizarre. Et bizarrement, quand il arrive à hauteur, dans le haut de la cave, il y a du vent. Pas. Enfin, moi j'ai une cave chez moi par exemple, il n'y a pas du tout de vent en hauteur, par exemple. Très peu.
1: Même quand on ouvre la porte.
0: C'est vraiment une cave en sous-sol, c'est une cave quoi en fait. Ouais. Et du coup, il ne devrait pas y avoir de vent.
4: Je suis désolée, mais moi oui.
0: T'as du vent dans la cave ?
3: Bah, oui. Oh le débunk.
0: Ok. Ça dépend.
3: En fait, ça dépend du courant d'air, je pense.
1: T'as regardé si t'avais un petit jaune.
0: Ok, d'accord, intéressant.
3: Ah, mais je pense que selon
0: du coiffé, selon courant d'air.
4: J'ai trouvé un jaune du jardin dans mon truc de jardinage, justement.
3: Il est au bord de la mer, en plus. Hein, donc, peut-être qu'il y a un courant d'air, je sais pas, je suis pas surfeur, mais tu vois.
4: Un truc qui vient du nord,
3: ça souffle, quoi.
0: Ok, ok.
3: Par contre, du coup, ça manque peut-être un peu de sel. S'il est au bord de la mer, sur les murs, elle aurait pu se nourrir, tu vois.
0: Je pense qu'il était assez sale comme ça, de tressir, je pense.
7: Mon Dieu. J'ai déjà vu ça.
6: Alors moi, je suis déçu que, quitte à faire le remake en 2026, qu'il n'y ait pas des choses plus contemporaines, même intégrer un peu la technologie, tout ça. Genre, quand il commence à la tressir, qu'il ne peut plus communiquer avec sa famille... Je sais pas, genre qui saute sur un clavier pour écrire un message.
0: Sur son téléphone portable. En fait, ça aurait carrément
6: du sens. Qui parle près d'un micro quand on ne l'entend plus.
1: Ah, mais il aurait pas pu faire la reconnaissance avec l'empreinte petit à petit, tu vois. Il aurait, il aurait pas réussi à débloquer son téléphone.
6: Il pourrait plus mettre le chargeur pour recharger le portable.
0: J'ai voulu appeler, puis je suis tombé sur Instagram. J'ai scrollé, puis une batterie.
2: Il y a con, en fait, il y a des trucs de mise en scène.
3: Ce qui sont des trucs, je pense, qui vont être faits dans Toy Story 5, en plus. Parce qu'il y a déjà eu aussi des utilisations de l'ordinateur dans Toy Story 4 où il y a deux dinosaures qui chatent.
6: Parce que du coup, même s'il y a des choses nouvelles avec. Non, mais la maison poupée, c'est déjà l'original. Mais tu vois, ils ont repris les étapes du chat, du sous-sol, de l'araignée.
3: Il n'y a pas l'inondation, c'est dommage.
6: Ouais, il y a le poisson rouge à la place.
4: Oui, ouais, à la place, il y a l'aquarium. Ouais.
3: Par contre, techniquement, il y a quand même des belles réussites. Il n'y a pas trop de trucs qui bavent. Enfin, je trouve que la mise en image n'est pas dégueulasse, quoi.
0: Bah, 70 ans après le premier, je me dis qu'il y a certaines incrustations, je suis genre, ah ouais.
1: Quand il est assis sur le comptoir, là.
0: Ouais, il y en a deux, trois où je suis genre, bah. Gars, vous auriez pu. On s'applique un peu.
3: Il y en a eu. Non, après, tu as genre de choquer avec. Il y avait le soleil derrière où je trouve que ça faisait un peu bizarre, ça faisait tache. Ouais. Mais sinon, après, je trouve.
0: En fait, je me dis. Enfin, tu vois, genre, 2026, alors oui, c'est plus facile et c'est beaucoup moins coûteux de le faire en CGI, mais en fait, en vrai, tu peux aussi le faire avec des décors, tu vois.
4: Ouais.
0: Enfin, tu vois, genre, s'ils l'ont fait dans Le Seigneur des Anneaux, il n'y a pas de raison qu'ils ne puissent pas le faire là, tu vois. C'est juste qu'effectivement, ça prend du temps, ça demande de l'argent, évidemment. Mais en fait, en vrai.
4: Je pense qu'il y avait de l'argent.
0: Si tu le fais pas sur ce. Bah ouais, le problème, c'est qu'il prend un tiers du budget aussi, lui qui perd. Juste en salaire. Ah bah,
3: je pense, quoi,
0: ouais. Caché, donc, ouais.
1: Ses poches, elles rétrécissent pas.
0: Ouais. elles sont bien remplies, mes poches, je vous dis tout de suite.
4: Ça commence à être lourd.
0: Mais ouais, je me dis, ça, c'est dommage, en fait. Je me dis, si j'étais décorateur, enfin, c'est un exemple, c'est là où je me projette.
4: Si t'étais Fabi la déco.
0: Par exemple. Fabi déco, numéro 1 sur la déco. Et sur l'émission déco, évidemment. Direct Valérie, je m'embauche. Déjà.
4: Bah, carrément.
0: Ma valoche.
4: Ma valoche. Pour mettre des stickers en forme de panthère.
1: Je pense que j'aurais foutu le feu à quelque chose.
0: Pour mais qu'on sache. De rage ou juste.
1: Non, que qu'on sache que je suis là.
3: Une banque, par exemple.
4: Non, non, non.
0: Accès
4: ça reste un film de Yann Kounen.
1: Donc, fout le feu, mais personne. Je sais pas, genre, fait un grand feu, quoi.
3: Oui, c'est vrai qu'il y a plein de cartons.
1: Bon, après, il y a un risque de crever, mais.
3: Ouais, mais bon.
1: Mais dans la... avec le poisson. Et puis.
0: Je crois qu'il respire pas sous l'eau par contre.
3: Il est rapprécié, mais il devient.
0: C'est pas un batracien à la fin. Hein.
3: Un peu de cohérence quoi.
1: Ils finissent en couple, j'aimerais une version un peu plus poussée.
4: Ah, mais en fait, c'est ça, c'était la métaphore de quand ils rencontrent dans l'original. En fait. Dans l'original, ils rencontrent une femme dans le cirque.
1: C'est
4: là. Bah là, c'est la transposition.
1: Il y a un peu d'amour.
4: Ouais.
3: Il y a un truc qui est bien fait quand il arrive sous le chauffe-eau qui goûte. La physique qu'ils ont fait à l'eau, elle est cohérente par rapport à la taille de la goutte.
0: C'est pas, en fait, ouais, ils prennent vraiment un saut, quoi, un gros saut. Hein.
3: En fait, ils auraient pu faire un vrai saut, mais en fait, là, comment la goutte se désintègre, c'est cohérent par rapport à la taille de la goutte. Je sais pas si
0: vous voyez ce que je veux dire. Oui, en termes de viscosité de l'eau.
3: C'est ça.
0: Ouais.
3: C'est des choses qui, des fois, peuvent choquer l'œil quand, par exemple, il y a des films avec des maquettes, où forcément, par exemple, un gros bateau qui est dans de l'eau.
0: Ouais.
3: Qui normalement a bah, pas
0: sur
3: la.
0: Les éclaboussures, les gens.
3: C'est ça,
0: trucs,
3: et en fait, des fois, on voit des éclaboussures, fumée, c'est pas normal en fait, ça, c'est pas à cette échelle-là. Et là, ils l'ont fait, c'est-à-dire qu'ils prennent les gouttes dans les mains au moment où elles tombent, et en fait, elles font vraiment un plop. Ils ont pas juste balancé un seau d'eau. Et j'ai trouvé, je me suis dit, il réfléchit à ça.
0: C'est peut-être juste dommage de ne pas avoir balancé un seau d'eau. Mais bon, après, ça, c'est mon. Voilà.
3: Ils auraient juste pu balancer un seau d'eau et personne ne s'en
0: sortirait. Mais pour le compte, ouais, non, t'as raison.
3: C'est tous les mécaniciens des fluides. T'as tous les poivres de fac qui sont là. Oh, c'est bien ça. Ça c'est...
0: Oui, c'est une grosse réussite. J'adore, je vais montrer à toutes mes classes.
3: Bon, par contre, l'acoustique du petit bonhomme, ça marche moins bien.
0: On peut pas tout réussir. Alors là, le goût, incroyable.
4: On le recasse encore une petite fois.
0: Attends, on parle de gouttes, c'est l'occasion jamais.
4: Fabi la goutte.
12: Du déjà vu, n'est-ce pas?
4: C'est vrai que tout ce truc de la voix off, du film de droite, tout ça, il faut quand même se rappeler que Yann Kounen a réalisé 99 francs. Et bon, je partais déjà avec un petit a priori pour regarder ce film.
3: Oui, mais bah, fallait qu'il soit patron, quoi. T'sais, ils ont pas pu s'empêcher.
6: Le film de 1957. T'avais le côté, comme on disait, mec moyen. Finalement, ils se rendent compte qu'il n'a pas non plus une relation de domination avec sa femme, parce que...
0: Oui, ils sont assez beaux, ouais.
6: Ouais, voilà. Et là, t'as vraiment un truc dans le départ où c'est le gars qui a tout pour être heureux.
0: Il a la grosse moula.
6: Il a la grosse moula, il a l'entreprise, il nage 10 km tous les matins, il fait de la muscu et tout. Mais malgré tout, il lui manque quelque chose dans sa vie, il n'est pas heureux. Et voilà.
0: Du sens.
3: Il s'agit de grandir, monsieur. Il s'agit de grandir.
6: Festival.
0: Non, mais pour revenir sur le déclassement, tu vois, le fait que on va vendre sa maison en tant que bourgeois, ça lui est insupportable, tu vois. Il préfère se cacher plutôt qu'on voit que on va vendre sa maison, tu vois. Il préfère abandonner femme enfant plutôt que tu vois genre être déclassé. Enfin, t'es là, genre, regarde, c'est trop en fait. C'est vraiment trop. Et en fait, je trouve comme ils ont voulu faire plein de films en même temps, c'est-à-dire à la fois le côté un peu poétique avec le passage avec les poissons, à la fois le côté survival sur la deuxième partie, le côté un peu psychologique avec la voix. Enfin, tu vois, il y a beaucoup de choses dans le film qui rentrent un peu au chausse-pied. Et du coup, bah, comme il y a trop de choses, il n'y a rien qui est vraiment traité. Et du coup, les enjeux, on ne s'y accroche pas vraiment. Enfin, moi en tout cas, je m'y suis pas plus que ça accroché. Je trouve que la scène de la tapette, qui est plutôt bien réussie dans le film original, dans le remake, t'es là genre, bah ouais, gars, super. T'as peur alors que t'as déjà trouvé la solution, oui. Ça n'a pas de sens. Les combats, bah en fait, je me suis dit, ah cool, on va avoir le retour de Frodon contre l'Amigale. Pas du tout. En fait, du coup, il est sur, la plupart du temps, il se bat sur des endroits carrément ouverts. Et donc, du coup, bah, l'avantage de l'araignée, justement, c'est dans un endroit fermé, de l'accrocher avec. Enfin, ça aurait été un peu. Ça fout un peu la trouille. Moi, je suis vraiment très très client de tout ce qui fout la trouille. C'est vraiment, tu me fais boue, il y a des chances que je sursaute vraiment très fort. Et là, vraiment, bah non, en fait, pas du tout. Donc, du coup, je vois un truc horreur qui marche pas, un truc un peu poétique qui marche très très vite fait. Le côté famille, bah, marche pas tant non plus. Le couple, on n'y croit pas. En comparant le film 57, où tu dis, ouais, ils sont carrément forts ensemble et tout, ils ont l'air amoureux sur plein de trucs, ils rigolent ensemble sur des trucs au début. Là, vraiment, on les a vus quand même quelques fois ensemble, on n'y croit pas une seule seconde. Et du coup, bah, tout ça fait que. Bah, d'une part, on s'attache pas au personnage, donc ce qui va lui arriver, bon, bah, j'ai envie de dire, tant pis pour lui, quoi. Et du coup, l'effacement de ce personnage-là, parce qu'en fait, c'est le personnage qui tend à disparaître, du coup, bah, c'est un modèle un peu masculin à l'ancienne, et tu dis, ah bon, bah, il disparaît. Bah, c'est peut-être pas plus mal, en fait. Je ressentais aucune empathie pour lui. S'il symbolise effectivement cet idéal bourgeois, etc., et qu'il disparaît, ah, bah, c'est pas bien grave. Et du coup, en ça. Bah, je trouve que c'est une réussite. Le problème, c'est que c'est pas du tout ce que vous nous faire comprendre le film.
3: Oui.
0: Et du coup, je me dis, bah non, raté, c'est réussi, parce que moi, ça correspond à mes valeurs. Et je l'ai regardé, que
3: c'est ça, une
0: petite lunette de gauchiste, mais.
3: La femme s'en sort bien avec sa fille, bon, bah, c'est très bien.
0: Mais ouais, c'est ça. Bah, t'allais peut-être mieux sans lui. C'est ça, mais tu vois ce que je veux dire?
4: C'est peut-être une libération,
3: je sais. On n'a pas vu comment se comporte son entreprise une fois qu'il n'est pas là, mais ça se trouve, c'est. Parce que visiblement, ils ont des problèmes et tout, mais en fait, ça se trouve, ça tourne tranquille, quoi.
0: C'est devenu une entreprise autogérée, et puis le carnet de commande est plein, parce que. Bah,
3: il n'y a pas le patron qui est là, ouais.
4: J'ai vu qu'il y avait un autre film qui s'appelait La femme qui rétrécit. J'aurais bien envie de le voir.
0: Alors, tu crois que c'est la femme du premier? Genre vraiment, alors, là, putain, tu m'as refilé ta merde.
4: Elle est retournée sur le bateau et puis.
6: Donc il sort bien pas de chance. Ou qui était sorti à l'époque
4: Non, qui était sorti dans les années 80.
6: Parce que je me demande s'il n'y a pas un truc qui sort bientôt.
4: Ah.
6: Ou pareil, là, c'est une femme qui rétrécit et. Je crois que c'est un autre titre.
0: Attends, c'est-à-dire qu'en fait, il y a eu l'homme qui rétrécit, la femme qui rétrécit, chérie, j'ai rétréci les gosses, donc en fait, toute la famille y est passée.
4: Oui.
0: Chérie, j'ai rétréci les gosses, trop bien d'ailleurs.
3: Ouais, ah bah, ça, je voulais en parler après. Là, il est sur Disney+. suite à des recherches. Je pense que ce soir, c'est...
6: Bon, pourquoi
4: ce
6: pas.
4: Soir, c'est chéri. C'est...
6: Je reste ici.
4: Ok, c'est parti.
1: Oh oui, on fait des pop-corn et
4: oh
1: tout.
4: Oui, soirée pige. Du coup, ça m'intrigue parce que d'avance, je partirais aussi avec un a priori parce que c'est réalisé par le gars qui avait fait Batman Forever.
11: Oh, wow.
4: Et donc, voilà.
11: Ça peut être une réussite, du coup.
4: Ça peut être une réussite dans le kitsch, tu vois.
6: Oui.
3: Pour une super soirée à Nana, bien sûr.
4: Carrément. J'avais vu un titre qui me tentait aussi, c'était réalisé du coup par Jack Arnold, le réal de l'original. Ça s'appelle La souris qui rugissait. Et franchement, j'ai trop envie.
11: Ouais, t'es raptice, mais sa gorge augmente.
4: Alors. J'ai un quiz.
11: Ah, let's go.
1: Quiz time.
4: J'ai un petit quiz.
3: Plus petit que le mien la dernière fois qu'on a dû enlever de l'épisode tellement il était long.
11: Dur, ça juge.
4: Non, c'était bon. Il est en bonus. Il vous en pouvez bonus. L'avoir.
3: C'est même moi qui ai proposé qu'on l'enlève vu la taille de l'épisode.
4: C'est pas la taille qui compte pourtant, mais bon. C'est un quiz sur les personnages au cinéma petits.
1: Let's go.
3: On compte les points ou pas?
4: On compte les points. Je compte les points. Alors, première question. Donc, au départ, c'est un conte des frères Grimm qui a été ensuite adapté 3 fois au cinéma.
11: Petit Bousset?
4: Non.
3: Frères Grimm?
4: C'est une œuvre qui porte le nom d'un garçon pas plus grand qu'un doigt et que ses parents ont, ont désiré. Oui.
1: Vu par Tom Cruise.
4: Tom Cruise. il donne des bourses aux étudiants.
11: Mais pas que. T'as un logement. Également. Ouais. Une aide sociale.
4: La deuxième question. Comment s'appelle l'île sur laquelle vivent les petits bonshommes dans les voyages de Gulliver?
1: La Puta. Non. Hein, non. Oh, pardon.
4: Non, mais ça ressemble.
3: La Puta.
4: Non.
1: C'est la troisième.
3: Attends, c'est pas comme si autour de la table.
1: C'est ma spécialité.
4: Attends, c'est quoi la Puta?
11: C'est le voyage dans le ciel.
3: C'est celle dans
1: le
3: ciel.
1: C'est le troisième voyage.
4: J'ai vu que le deux.
1: Dans laquelle vivent les Lilliputiens?
4: Oui.
11: C'est pas la Corse.
3: Lilliput.
4: Lilliput. Exactement. Troisième question. En 1997, sortait le film The Borrowers, inspiré directement de la série de romans de l'écrivaine Mary Norton. Quelle était la deuxième adaptation en film d'animation?
11: Les Minipous?
4: Non.
3: Il y avait une série d'animation, les Minipous.
4: Trop bien. Par contre, c'est un film d'animation, mais c'est un film des studios Ghibli.
6: Arrietty
11: et le monde des
3: chaperons.
4: Je crois que c'est Nathan qui l'a dit.
3: Aïe, je le savais. Je suis comme tous les mecs qui perdent dans les cuisses. Bah oui, mais je le savais.
4: Ah, je l'avais.
3: Je l'avais.
11: Mais non, tu l'avais pas.
3: Tu l'avais pas, attends.
4: Donc on reste sur les Ghibli. Dans quoi est née la princesse Kaguya?
3: Un œuf?
4: Non.
3: Ah non, c'est pas un œuf.
11: Une fleur?
1: Une huître?
3: Une fleur de cerisier?
4: Non.
1: Un noyau?
4: Non.
6: Un nénuphar?
4: Non.
11: Fleur de nénuphar?
4: Non.
11: Tu forces.
3: Bah dans le ventre d'une dame.
4: Non plus.
11: Alors la naissance, je crois que c'est quand ça sort.
3: Oui, mais je voulais pas.
4: Dans une pousse de bambou.
1: Ah bon? D'accord.
4: Oui, une petite pousse de bambou.
1: C'est trop mignon.
4: Cinquième question. Donc c'est un synopsis. Il faut trouver le film. L'histoire se déroule dans les années 1930 dans le cirque Tetralini en tournée à travers l'Europe. Hans.
6: Freaks.
4: Yeah. Freaks. C'est vrai que Nathan, t'es fort en quiz en vrai.
11: Après, c'est ton nom de famille, Nathan Quiz.
4: Nathan Quiz.
3: Quizman. C'est toi qui as entraîné Emilien.
6: C'est ça. Tout à fait. Il a acheté 12 coups quand il avait faux.
11: Il est 10 à l'heure. Pas. J'en fais trop.
4: Dans Le fabuleux destin d'Amélie Poulain, quels personnages sont mis en scène dans les photos
3: qu'Amélie... Jardin.
4: Oui.
11: Il va faire son retard.
1: Moi, je me sens rétrécir.
4: Attention. Question pour un champion. J'ai les cheveux verts dans la version originale et dans une autre version, une combi latex rouge, à faire pâlir Britney Spears. J'ai été recueilli par un mec légèrement contre le fric. Ouais, oui.
3: Bravo.
4: Les Oompa Loompa. Ah,
11: légèrement offert, celui-là. Ça commence par Oompa, ça finit par Loompa.
4: Celui-là, il est pas mal aussi. On vit dans un village de
11: Schtroumpf.
4: Oui.
3: Oh là là. Oh, celui-là, tu l'as pré-shot.
4: La question, c'était, on vit dans un village de maisons champignons et il n'y a qu'une seule meuf.
1: Ah, j'aurais dit oui, moi.
6: Oui, oui.
3: Bon, il a un beau mot aussi. C'est...
4: Je suis issue d'un conte italien nommé par une fée
1: Pinocchio.
4: Comme la conscience d'un pantalon.
1: Jiminy Cricket.
4: Oui. Un point pour Mélissa.
1: Ah merde. Kimini cricket.
4: Kimini. Question 10. Un enfant fasciné par les histoires que lui raconte sa grand-mère pour l'endormir trouve le vieux grimoire dont elles sont issues.
1: L'histoire sans fin.
4: Non. Non. En menant quelques recherches au fond de son jardin, il va basculer.
6: Arthur Limimus.
4: Oui.
6: Oh,
4: ouais,
3: j'ai pas le titre exact. Hein.
4: C'était bon.
3: Merci Ninon, c'est d'aller la meilleure.
4: Je suis assez d'accord avec ce qu'a dit. Hein. Question de rapidité.
0: Bleu.
4: Ah, c'est la dommage. Voiture. Merry, Pipin, Bilbo, Frodon et Sam.
3: Hobbit.
4: Oui. Bleu. Dans Chéri, j'ai rétréci les gosses. À quels insectes Wayne doit-il se confronter? C'est une question scorpion. QCM. Alors, une abeille, une fourmi, un scorpion. Une fourmi, une araignée et un bourdon. Une abeille, une fourmi et Didier Bourdon.
0: C'est la réponse.
3: Bravo, Mélissa.
4: Mélissa, c'était une abeille, une fourmi, un scorpion.
3: Un scorpion, j'avais oublié. Il faut que je le regarde ce soir.
1: C'est le boss final.
4: Quel film met en scène le syndrome de Hutchinson-Gilford? Une maladie génétique qui est caractérisée par
3: Benjamin
4: un vieillissement précoce. Oui, Benjamin Button.
1: J'allais dire docteur.
3: Attends, ça existe en vrai?
0: Non, pas non, mais pas c'est un grand film, non.
4: Non, c'est un vieillissement précoce.
1: Je
4: vais pas
1: regarder avec des ans.
0: Non, en fait, Brad Pitt est pas acteur en film. Hein. C'est vraiment ce qui lui arrive, c'est une guerre.
2: J'ai eu la tête, je pense, des abrutis d'Américains. J'ai vu un extrait de podcast il y a
0: la
2: pas
0: mâchoire
2: longtemps,
0: sur la table.
2: D'un mec qui disait « Ouais, je suis allé en Europe, j'ai appris que César, c'était un vrai mec. Je pensais que c'était une salade. »
0: Oh, dur.
4: Une salade.
2: Je me suis dit « Ah ouais, d'accord. » Mais là, je me suis senti.
1: Il a besoin de venir en Europe.
2: Je me suis senti américain, quoi.
4: Ah ouais, ça arrive pas tous les jours. Ah,
12: mec.
4: Alors, dans Toy Story 2, qui prononce cette réplique? Et moi, je fais comme les jeunes, je danse en boîte.
3: Bah,
6: Non, celui qui a.
0: C'est pas le cochon?
6: Qui fait la mine, là, le barbu, le vieux.
3: Ah, c'est quoi son
6: nom? Je sais plus comment il s'appelle.
0: Old Timer, quelque chose?
6: T'as Jesse.
0: Bertrand, il s'appelle pas Bertrand.
4: Michel, non?
0: Jacques.
6: Non, tout genre. Oui, Big Old Joe, ou je sais pas quoi.
4: Alors en anglais, je sais pas.
0: Jacques.
4: Je l'ai en français.
1: Le gros c'est... Joe.
4: C'est Papy Pépite.
6: Papy Pépite. Wow.
3: Pourtant, alors là, c'est le moi enfant qui me donne des coups de fouet, quoi. Je sais pas pourquoi.
4: Carrément
3: je l'ai pas
4: des coups de fouet, quoi. Ouais.
0: Après, le moins enfant était un peu vénère. Est-ce que c'est vrai que ça joue beaucoup. Ouais.
3: Parce qu'il y a une autre réplique du film qui est très drôle, c'est Rex qui dit, ils sont dans l'ascenseur et puis il dit, je peux pas appuyer sur le bouton, j'ai des trop petits bras.
1: Rétrécissement encore.
4: Complétez les paroles de cette chanson. Kiriko n'est pas grand, mais il est
6: vaillant.
4: Ouais. Kiriko est petit, mais c'est mon
3: ami.
4: Ouais. Alors on a un point collectif, j'ai l'impression.
0: Si Mélissa, t'as dansé, arrête.
1: Ouais,
0: si,
1: j'ai un peu bougé.
4: Mélissa, c'est parce que je t'aime bien.
0: Quel chouchou.
4: Ah, la chouchoute de la maîtresse.
1: Oh,
4: alors, encore un synopsis. C'est l'histoire d'un magicien amateur qui fait équipe avec un guerrier pour protéger un jeune bébé, future princesse, d'une reine tyrannique.
1: Willow.
4: Oui. Okay. Maxime.
3: Terrifiant, Willow.
0: Absolument.
3: La créature sur le pont, là.
0: Tout est terrifiant.
3: C'est terrifiant.
1: Un peu sensible, quand même.
3: Non, c'est horrible. Justement, c'était des effets pratiques, c'était terrifiant.
4: Moi, j'ai envie de le revoir, du coup. À quelle espèce appartiennent les membres de la famille Warwick? Elle est un peu technique, celle-là.
1: Warwick.
0: C'est des humains,
4: non? Non.
6: Les gremlins?
4: Non.
3: Warwick?
4: Mais c'est vrai que c'est des petites créatures très poilues.
3: Les Ewoks?
4: Oui. Tout comme les autres membres de sa famille, il paye toujours ses dettes.
6: Tyrion Lannister.
4: Ouais. Nice. Alors, Mélissa, Fabian... Vous n'avez que 3 points. Je vous propose de citer ensemble les 7 nains en 10 secondes.
0: Prof, Simplet, Joyeux,
4: Hatchoum,
0: Dormeur, Grincheux.
1: Oui.
3: Il y a toujours
1: Prof
3: qui passe partout.
4: Je les ai absolument pas comptés, du coup.
0: Il en manque un, je crois.
3: Dormeur. À chaque fois, il en manque un, mais c'est jamais aucun.
1: J'ai alors, pas eu le temps
3: timide,
1: de...
3: vous n'avez pas dit timide.
0: Timide.
4: Il y avait Prof, Grincheux, Simplet, Hatchoum, Timide, Dormeur et Joyeux.
1: Joyeux.
4: Oui.
3: Eh, c'est moi dans l'ordre, les émotions qui passent à travers ma tête, quoi.
4: J'ai raté mon intervention.
2: J'ai raté mon intervention.
0: C'était de la folie juste qu'il fallait. On arrive vraiment à un stand-up un peu raté. Par claquement dans la salle. C'est quoi vos émotions le matin? Vous levez, vous dites oh là là, je suis tout grincheux. Et après, vous dites ah, bonne idée, je prendrais bien un café. Ça, c'est propre. Ouais.
2: C'est au moment où j'oublie mes clés sur la porte. Hein.
0: Ah, dis donc, j'oublie ma tête ou quoi? Tu fais quoi dans la vie, toi?
2: Je suis prof.
0: Mais, ah, d'accord, je suis d'accord. Ok. J'ai pas de vanne. Ok, on enchaîne.
2: Oh, il y a la voisine. Oh, je suis timide.
4: Ouais. C'était magnifique.
0: C'est un monde solide. Ouais, ça... Le début d'un DVD, probablement du niveau d'Arthur. C'est le meilleur dans le DVD. En moins misogyne, quand même.
4: Quand même. Donc, nous avons 8 points pour Maxime. Il y a quand même une question bonus d'animatrice Bafard.
1: Oui.
4: Voilà. Donc, c'est 3 nains qui vont à la mine. Vous la connaissez?
0: Oui.
4: Ouais.
2: Je crois que je la connais pas.
4: Ah ouais? Pourtant, t'as été animateur.
3: Il y a 3 nains qui vont à la mine.
4: Le premier prend une pelle. Le deuxième prend une pioche. Que prend le troisième?
1: Ça me dit quelque chose.
3: Il prend une pelle, une pioche.
4: Ouais.
3: Pas la boîte, si.
4: Non, c'est pas ça. Le premier prend une pelle.
3: Oui.
4: Le deuxième prend une pioche. Que prend le troisième?
3: Prend une mine.
2: Je suis pas humilien, moi.
4: Pour faire durer la blague, je vous propose qu'on passe à la prochaine chronique et je vous dirai à la fin la réponse.
0: Ouais, très très bien. Vous pouvez continuer de proposer éventuellement.
4: Non, en commentaire.
13: Corporate needs you to find the differences between this picture and this picture. 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
6: On fait du suspense avec le vote.
4: Exactement.
6: De deux versions.
3: Ah, il faut toujours.
6: Maxime. Quel est ton avis du coup?
3: L'original hein, tout de même. Après, la version 2025, ce genre de film, on s'ennuie pas trop non plus. Parce qu'il est pas si long, mais je le reverrai pas. Voilà, c'est définitif.
4: Voilà.
6: Bon, c'est assez clair. Géraldine?
4: Oui, moi aussi, l'original. Je trouve qu'il y a une vraie originalité dans l'original. J'ai beaucoup aimé les décors, les rapports de proportion et tout ça. Je trouve que c'est très réussi. Et le deuxième, en fait, les seules bonnes idées, en fait, c'est des trucs qui sont déjà dans l'original. Donc voilà, je choisis le premier.
6: Ok. Mélissa?
1: Je vais voter original aussi. J'ai préféré l'ambiance, je vais dire dark.
4: Un peu plus noir et blanc.
1: Non, mais j'ai plus aimé le voir lutter, on va dire. Jean Dujardin, il pleurnichait trop. Bon, bah.
0: Ouais, je suis assez d'accord aussi. Moi, c'est clairement l'original qui m'a davantage plu. En plus, je les ai regardés dans l'autre sens. J'ai regardé celui avec Dujardin d'abord. Et je me suis dit, ah, si c'est conforme à l'original, ça va être compliqué. Et en fait, pas tant. Et je te rejoins un peu sur le côté pulp du premier que je trouve très cool. Donc, autant le premier m'a beaucoup plu, autant le deuxième m'a tantiné moins. Voilà. Donc là, je vote pour l'original.
3: Okay. Et toi, Nathan?
6: Ben, vous avez tout dit. Vous avez tout dit.
4: C'est Johnny.
6: L'original aussi. Et j'aime beaucoup la musique de l'original. Ça fait très cinéma hollywoodien de cette époque, mais très sympa. Voilà.
0: Avec ça les effets sonores, ouais, genre tin tin tin. T'entends, c'est un peu rigolo.
6: Moing.
1: Eh bien, c'est un carton plein.
6: Ben oui.
0: Absolument.
4: Bon, alors le troisième nain.
1: Hein? Ah, pardon.
0: Le premier prend une pioche, le deuxième prend une pelle, ils vont à la mine.
1: Oui.
0: Que prend le troisième?
1: Il prend ses jambes à son cou.
4: Il prend la tête!
0: Ah, let's go!
1: Effectivement, ça me dit quelque chose.
0: Genre qu'à chaque fois que tu proposes une réponse, en colo, normalement, tu dois recommencer l'histoire. Tu es sur un trajet de 40 minutes, tu tiens 40
3: minutes. Moi, j'avais la version, c'est pète et répète, quoi.
0: Oui, bah c'est ça. C'est
4: oui, et puis il y a le ça touche pas, quoi.
3: Ouais, mais ouais, mais ça, c'est un vrai jeu. Ah, il y a un vrai truc, c'est comme le.
0: Il est jaloux parce qu'il a pas trouvé.
3: C'est comme le crayon magique.
4: Bah oui, dessine-moi une lune.
3: Voilà.
4: Ouais. Bon, bah, si vous avez passé votre BAFA, vous savez de quoi on parle, mais sinon, les autres, on vous salue quand même.
6: Et bah oui, on va vous dire à la prochaine pour de nouvelles aventures.
4: Exactement. Salut!
6: Salut, salut.
1: Bisous. Des bisous. Bisous, des bisous, des petits bisous.
4: Oh oui.
0: Des tout petits bisous.
4: Bisous, bisous, bisous. Attendez, je prends un bonbon.
3: Moi, Haribo avant.
0: Juste le temps de prendre un bonbon.
3: Tiens, donne-moi dans plusieurs avant, comme ça.
0: Je te laisse choisir tes couleurs.
4: Oh. Oh.
0: Rouge, jaune, vert, Babylone, évidemment. Comme par hasard.
3: Allez. Ah, rouge, jaune et noir, comme le drapeau de la Belgique.
0: Du Zimbabwe.
4: Pardon. Le
3: truc que j'ai trouvé...
4: Ouais, je suis d'accord.
0: Oui, aussi,
4: avec toi.
0: C'est vrai. J'ai pas digéré le cassoulet de la reine.
4: Ciao, ciao. Oui.
3: Oui, un bon
0: c'est vrai.
4: C'est vrai.

0: Bon, le permis, je l'ai. Hein. Si tu révèles ton code, c'est pour toi.
1: Hein. Je sais pas si vous saviez, mais on a une page Tipeee. Tipeee, déjà-vu-podcast. Si vous voulez, vous pouvez nous dépanner de 50 balles.
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0: Bonsoir à toutes et à tous, vous écoutez HDR, la radio des Hauts-de-Rouen, 99.1 à Rouen, ou bien sur le site directement radiohdr.net. Et c'est l'heure des années de jazz. Les années de jazz, c'est le mercredi de 19h à 20h, rediffusé le samedi de 18h à 19h. Nicolas Le Borgne est à la mise en onde et Michel Jules est au micro. Au programme de l'édition de ce mercredi 10 juin 2026, deux disparitions, deux guitaristes d'ailleurs, Ron Eschete et James Bloodhulmer. La nouveauté de la soirée, les nouveautés de la soirée, ce sera Boogie Wesseltoff qu'on avait vu à Rouen avec le trio Rimden qui nous vient du Nord. Le nouveau disque de Joam Silberstein avec un invité, Ron Carter, il joue en duo. Joachim Kuhn, le pianiste, qui s'invite dans un orchestre de jeunes musiciens. Le 50e parallèle nous permettra d'aller de New York avec le saxophoniste japonais Sadao Watanabe et le Great Jazz Trio autour de Ron Carter et de Hank Jones et de Tony Williams. Nous écouterons également le trio de la pianiste Barbara Carroll, puis le quartet d'un certain Bill Evans avec Kenny Burrell, Ray Brown et Philip Joe Jones. Et nous terminerons par des concerts, et particulièrement ce qui va se passer à Fécamp. C'est la première fois que je crois qu'il y a un festival à Fécamp pendant plusieurs jours. 18, 19, 20 juin prochain. Les années de jazz sont
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0: Et pour commencer, l'anniversaire du jour, il s'agit d'une chanteuse qui s'appelle Nanette Natal. C'est une Américaine qui a d'ailleurs un certain âge maintenant. Et on va l'écouter avec un petit orchestre dans une de ses compositions. It's sure I'm nothing new. Nanette Natal, happy birthday to you. Wow.

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1: Deux musiciens sont décédés cette semaine, le 20 mai dernier, à 77 ans. Le guitariste électrique Ron Eschete est décédé. Là, je vous propose avec son trio, dans une version de Autumn Leaves de Joseph Kosma, autrement dit, les feuilles mortes. Au revoir.

Après Ron Echete, qui nous a quittés le 20 mai dernier, à 77 ans, un autre guitariste, plus fameux peut-être, James Blood Ulmer, qui a souvent joué avec Ornette Coleman. Lui, il est décédé le 3 juin dernier, il avait 84 ans. Le voici dans une reprise d'un blues de Willie Dixon, Spoonful, James Blood Ulmer.

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1: Venons-en aux nouveautés. La première que je vous propose, c'est un musicien qu'on avait vu à Rouen avec le trio Rimden au 106 en 2020. Il s'agit du pianiste nordique Bugge Wesseltoft. Il sort un disque en trio et le morceau s'appelle It's Snowing on My Piano. Bugge Wesseltoft.

après un pianiste, un guitariste, pas très connu, lui, Yotam Silberstein, qui a invité carrément Ron Carter à la contrebasse. Et ça s'est passé en plus dans les studios de Rudy Van Gelder, à Englewood Cliffs, dans le New Jersey. Une composition de Yotam Silberstein qui s'appelle Novo Illuso. Yotam Silberstein.

maintenant de nouveau un ancien, Joachim Kühn. Ça fait un certain temps qu'on n'entendait plus parler de lui, d'ailleurs. Là, il est avec un groupe qu'il a appelé The Young Lions. Joachim Kühn et The Young Lions. Slick Stuff, une composition de Joachim Kühn.

0: C'était les trois nouveautés de la soirée. La suite, la semaine prochaine.
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0: 50e parallèle, les enregistrements d'il y a pile 50 ans cette semaine. On commence un 21 mai à New York dans le studio Vanguard avec un musicien japonais, Sadao Watanabe, le plus célèbre peut-être, saxophone alto, et il est en compagnie carrément de Hank Jones, piano, Ron Carter, contrebasse, Tony Williams, batterie, une composition de Sadao Watanabe qui s'appelle Gary.

Torres Dao Watanabe, dans les studios Vanguard de New York, une pianiste et chanteuse de temps en temps, mais là elle ne chantera pas. Elle s'appelle Barbara Carroll et elle est enregistrée dans les studios à Burbank, en Californie. Elle est en trio avec Chuck Dominacco à la contrebasse et Colin Badley à la batterie. Une composition qui s'appelle At 17, Barbara Carroll, piano.

Nous étions avec une pianiste. Nous restons avec un pianiste, Bill Evans, carrément, avec Kenny Burrell, guitare, Ray Brown, contrebasse, et Philly Joe Jones, batterie. Ça s'appelle Second Time Around, le quartet de Bill Evans. C'est entre le 27 et le 30 mai 1976.

0: Ce quartet de Bill Evans termine le 50e parallèle très court cette semaine.
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0: En effet, il y a pas mal de concerts. Si vous voulez aller voir sur le site Jazzag, vous aurez tous les renseignements jazzag.com.

On se quitte avec des musiciens qui seront le lendemain à Fécamp, le surlendemain à Fécamp, le samedi 20 juin, samedi prochain. Ce sera le couple célèbre maintenant, J. Dru, flûte, et Sandra Kake au chant. Les années de jazz, c'est terminé pour cette semaine. Je vous donne rendez-vous la semaine prochaine avec, j'espère, une meilleure voix. Et je vous propose d'aller regarder sur le site Jazzag le nombre de concerts assez impressionnants qui se proposent à vos oreilles. Bonne semaine à tous, au revoir.

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2: C'est chez vous, Ridana. Bonsoir.

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Je m'entends pas. 1, 2, 1, 2. Ouais, je suis un fou. 1, 2, 1, 2, 1, 2. Eh oui. Up in numerous way, couldn't give a damn. 1, 2, 1, 2, 1, 2, 1, 2, 1, 2. 1, 2, c'est bon. 1, 2, 1, 2. 1, 2, test. C'est bon, Marianne. Okay. Yeah. Bien vu le sang. C'est parti. Ah, j'ai des rituels, moi, tu vas me prendre pour un fou. Mais tous les génies sont plus ou moins fous, alors. Ah, je dis pas que je suis un génie, mais fou, oui. Rrrra! Pa pa pao! Faut échauffer la voix pour pas bafouiller. Rrrra! Rrrra! Il est mort de Almino. 1, 2, 1, 2, 1, 2. 1, 2. Brrr! C'est parti. Salut, salut l'équipe. Salut, salut l'équipe, c'est DJ Nas de retour dans le... Ah, salut, salut l'équipe, c'est DJ Nas de retour dans mon cabinet musical pour... Salut l'équipe, c'est DJ Nas de retour dans mon cabinet musical pour notre rendez-vous du samedi soir de 20h à 22h sur Radio HDR 99.1 FM. L'émission de ce soir est 2h non-stop de rap et R&B français, alors reste branché sur Radio HDR 99.1, 99.1 la radio qui te cultive pour que ton esprit s'active. Sans plus attendre, on commence ce set avec un et son morceau. C'est parti l'équipe. Ok. Joule.

Salut, salut l'équipe, c'est DJ Naz de retour dans mon cabinet musical pour notre rendez-vous hebdomadaire du samedi soir de 20h à 22h sur Radio HDR 99.fm. L'émission de ce soir est 2h non-stop de rap et R&B français, alors reste branché sur Radio HDR 99.1, 99.Werda, la radio qui te cultive pour que ton esprit s'active. Sans plus attendre, on commence ce set avec Jul et son morceau Marseillais issu de son dernier album. C'est parti l'équipe, let's go.

Noir sur Radio HDR 99.1, 99.1, ça repartit l'équipe avec DJ Nas.

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1: En le carré pour les plus anciens qui connaissent, c'était trop fort, il était trop fort au début des années 2000. En le carré, alias Frederick, pour les intimes, pour ceux qui connaissent son parcours et sa biographie, en featuring bien évidemment avec Aloncito Papé, le 15e plan d'Ao, Marcellia, la cité phocéenne, tu reconnais. C'est reparti l'équipe avec DJ Nas en direct de la radio HD à 99.1, 99.1 pour les intimes. C'est reparti l'équipe dans mon cabinet musical. Pow!

0: Jujujul Juliano, mon pote. Et avec son titre Romanzo Criminale, issu du film, inspiré plutôt du film et de la série après, par la suite, Romanzo Criminale. Fredo, Libanais, allez voir, ça vaut le détour.
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1: Ah, j'ai plus 20 ans. Aujourd'hui, c'est une spéciale Marseille, la cité phocéenne, le N3, tu connais, QN, QS. Eh oui, parce que DJ Nas revient de Marseille après une semaine et demie intensive avec le concert de Juju Jul au Vélodrome. Tu connais, à jamais les premiers. Et si vous n'êtes pas content, c'est même tarif. Bra! Merci Bernard Tapie, paix à ton âme, boss.

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0: Bouche B, ZKR. Parti sur Radio HDR 99.1, 99.1, Guy Jenas en direct de son cabinet musical. Pao l'équipe! Let's go!
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un son qui te fait péter un câble. Bête de zoo, temps mort. Pour les plus jeunes qui connaissent pas, ah, Booba c'est pas Futur, Booba c'est pas 2.0, Booba c'est pas West Side, Booba c'est pas 09, Booba c'est Lunatic, temps mort, time bomb. 16 ans.

Ah ouais, le king du rap français, il est là depuis l'époque des disquettes, depuis l'époque de l'écurie Time Bomb, avec Pete Bacardi, Oxo Puccino, les X-Men de Belleville-Ménilmontant, Place des Fêtes, Danube, et Boulogne, tu connais, avec Booba et Ali, et j'en passe des meilleurs, beaucoup que j'ai oublié, Ifi, tu connais. C'est reparti l'équipe sur Radio HD à 99.1 Werda avec DJ Nas en direct de son cabinet musical. Pow! On reste toujours avec Booba et son morceau devenu légendaire et mythique. Quoi? On est tous un peu de Zidane. Tous un peu des Z. Pow!

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0: B2O, respectez le statut, respectez la carrière. Tout de suite et maintenant, Oxopuccino et son morceau léger issu de son dernier album. Léger, du même nom, c'est reparti l'équipe.
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0: Pull up, pull up, pull up, pull up, pull up, pull up. Monsieur Puccino, originaire du quartier de la place des fêtes, 19e, tu connais.
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0: Sombre, très très sombre. L'époque de Time Bomb, les disquettes de Time Bomb à l'époque. Eh oui, donc on va repull up tout ça, les équipes. L'équipe.
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0: Ça bafouille, parce que c'est une reprise, et puis que c'est des artistes qui me tiennent à cœur, que m'avait fait écouter mon grand frère plus jeune, et qui m'ont fait aimer le rap jusqu'à l'infini, jusqu'à devenir un DJ. C'est reparti l'équipe, sur Radio HDR 99.1, 99.1, avec Monsieur Puccino, et son morceau léger.
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0: La légende, c'est ça. La légende, c'est... T'es sur les champs, t'es sorti du ballon, tu as attaché une paire de Weston.
1: Oui. T'étais pas avec moi, toi?
0: Non, j'étais pas avec toi. J'ai entendu l'histoire après.
1: Je l'ai fait, ça. Ah ouais, les 4-4 Weston. Ouais. 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Courcelles, trop Courcelles. 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Je suis dans le tromé, je sais plus avec qui, avec les deux. Et je tombe sur une bande de loulous. Sur une dizaine, les mecs. Et ils étaient mal que ils voyaient le que tout ça, dans le wagon. Et je leur ai dit quoi? Je leur ai dit, bon, ça que vous voulez?
2: Ouais.
1: Comment dire? Et c'est qui le plus balèze, là? Et c'est comme ça que je suis obligé de faire. Et là, ils me disent, je dis, regarde, à la prochaine, on descend. Vous voyez? On se la donne, si je fais, on se la donne. Tu gagnes les peuples. Tous, ouais. Je donnais le sac à mon pote, je l'ai enculé sa grand-mère. Et ça m'est arrivé plein de fois, ça.
0: Ah. Tiens. Racontez ta life sur X, enfoiré. Rien à foutre de toi.
3: Ah oui, les Anyens, Oxo Puccino.

0: Ousso Puccino, Mysterio, featuring Karine pour leur morceau. On est là, issu de l'album. En attendant la sortie, Mysterio, Gataga, Dawa, truc de fou, Belleville Zoo, Rue Rébéval, Rue Rampono, Rue de l'Orient. Et ouais, on en a bouffé, comme on dit, à l'époque des musiques qu'on téléchargeait via Bluetooth, via nos téléphones à l'époque. Lorsqu'on avait 14 ans, pour ma génération en particulier, les 94, et ouais, c'était le fuego. C'est reparti l'équipe, avec, comme je vous ai dit, Ousso Puccino, Mysterio et Karine.
1: Mysterio, Gataga.
0: Et t'es toujours sur Radio HDR 99.1 avec DJ Nas. C'est reparti.

0: de l'Oréal. Mister UCR7 à l'époque t'as le Réal.
1: La mitraille et son morceau indé. Sa mitraille, artiste originaire de Roubaix, ami intime de ZKR. C'est reparti l'équipe sur Radio HDR 99.1, 99.Werda, avec DJ Nas en direct du cabinet musical. Pow ! On présente Roubaix, les cités de France, les cités du Nord. HDR, les hauteurs, même combat. Plus roubaisien que parisien, tu connais. HDR, les hauteurs, ma gueule.

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0: Nia, artiste en provenance des Rosiers 13-014, Marsilia, tu connais 1-3, la cité phocéenne, à jamais les premiers, merci Bernard Tapie. Non, blague à part. Nia, l'artiste Nia de Marseille, avec son morceau Matrixé, issu de son album EP Matrixé, sa partie l'équipe sur Radio HD en 99.1, 99.1 Ouerda, avec DJ Nas en direct du cabinet musical. C'est parti. Bow! Matrix est sur la moto, Marseille.
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on cite au pop et Plandao featuring Muska. Chanson, morceau, 100% comme Adriano. Comme Adriano, c'est reparti l'équipe. Cette émission, j'aurais dû plutôt l'appeler Marsilia 2.0, 3.0, Marsilia été 2026. Mais bon, parce qu'il y a un peu de tout, mais principalement du rap actuel marseillais. C'est reparti l'équipe. Alonsito Papé. Eh oui. Petite parenthèse que je vais vite refermer. Alonso. Plus sérieusement, issu du groupe originaire de Plandao, les psychiatres de la Rime, les psychiatres de la Rimilla, accompagnés de. C'était un trio, donc accompagné de Soprano, qui remplit des zéniths actuellement, depuis quelques années déjà, et Vincenzo. Ainsi que Rachid P.A. son âme à la Rahmo, qui était leur DJ. Et beatmaker. C'est reparti l'équipe, et comme c'est, ouais, c'était ça que j'avais oublié de vous dire pour l'anecdote. Psychiatre de Lirim qui est déjà qui a été à l'époque disque d'or à l'époque des francs. Donc si t'es pas au courant de la discographie de Alonsito Papé ou Soprano Baba, va te renseigner parce que c'est des monuments du rap marseillais et plus généralement du rap français. C'est reparti l'équipe. Fini de vous pépifier. Moi l'encyclopédie du rap français, poteau.

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0: Ouais, Renaud, paix à son âme, Bala Rahmou, avec son morceau Tusibi, extrait de la bande originale du film En passant pécho. Celle-là, c'est une de mes préférées de lui. Paix à son âme, qu'il repose en paix. Et que la terre lui soit légère.
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1: Jujul, mafiosa, Tony et Manu, tu connais. Sandra Paoli. Allez voir la série, ça vaut le détour. Meilleure série française policière. Et de très très loin.
2: En plus, t'en reviens, toi, le tonton de Jul.
1: Eh ouais, du Jul. D'or et de platine. Juliano, mon pote, au vélodrome. C'était quelque chose. Et comme diraient les fanatiques qui ont été aux deux concerts et que j'ai eu le plaisir et l'occasion de parler quelques moments avec eux, je peux vous dire qu'ils ont fait le Stade de France et le Vélodrome et ils m'ont dit que, comment dirais-je, l'ambiance était à son paroxysme et était beaucoup plus intense au Vélodrome parce que le maire, c'est Jul, il joue à domicile, comme on dit, au Vélodrome qu'au Stade de France. Alors j'ai bien fait de prendre mes places et aller le voir au Vélodrome. Ça vaut le détour, notre Johnny Hallyday à nous. 2.0, 3.0, 2026. C'est reparti l'équipe avec DJ Nas en direct du cabinet musical sur Radio HDR 99.1, 99.1 pour les intimes, en compagnie de DJ Amo de la Galaxy Funky.
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1: Bim bam boum, il vous a dit. Et du petit jeune stagiaire récemment arrivé à la radio.
4: Bonjour.
1: Présente-toi.
4: Lorenzo Stazier.
1: Voilà, du quartier, un minot du quartier.
3: Voilà, on est là.
1: Qui kiffe la musique et on est tous les trois ici pour notre amour de la musique avec un grand M. C'est reparti l'équipe, comme je vous ai dit, avec Jul et son morceau mythique et légendaire, Mafiosa. C'est reparti, Banks.
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5: C'est tout.
1: Allez te renseigner, ça c'est des paroles de Jul. Ouvrez les guillemets et refermez-les aussitôt. C'est reparti l'équipe.
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0: dernière musique de notre set, de notre émission hebdomadaire du samedi soir de 20h à 22h avec DJ Nas en direct du cabinet musical. Dernière musique de ce setup, donc Jul et son morceau Cantona issu de son dernier album Oubliez-moi. C'est reparti l'équipe pour la dernière, avant la fermeture du cabinet musical. Pow! Et t'es toujours sur Radio HDR 99.1, 99.1 pour les intimes. C'est reparti l'équipe avec DJ Nas. Alors reste branché. Comme Eric Cantona.
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Et c'est déjà la fin pour ce soir. J'espère que cette émission vous a plu. En tout cas, on se retrouve samedi prochain, comme toujours, de 20h à 22h, pour cette fois-ci une émission spéciale rap et R&B US actuel. En attendant, passez une bonne soirée, un bon week-end, et on se dit à la semaine pro. Prenez soin de vous, l'équipe. Bisous à vous. Ciao, ciao. Et t'es toujours sur Radio HDR 99.1, 99.1, avec DJ Nas. Et on ferme le cabinet musical pour ce soir. Allez, à très bientôt. Ciao.

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2: Bienvenue sur Principe Actif et bienvenue sur HDR. Je suis très heureux de vous retrouver comme chaque semaine pour cette émission Soul Connection, une émission de 2 heures entièrement consacrée à la soul, au disco et au funk. Une émission qui est diffusée chaque semaine le mercredi de 18h à 20h pour le direct sur les 2 fréquences de la radio Principe Actif. Et puis le samedi soir en rediff à Rouen 99.1, c'est sur HDR et c'est de 22h à minuit. Alors dans Soul Connection, comme d'habitude, il y aura des grands classiques de la soul des années 60 et 70. Il y aura aussi des morceaux plus récents, des nouveautés, des versions inédites, des raretés et des remixes. Et on va démarrer avec un morceau de 1965 de la Motown. C'est Billy Prophet, Why Can't Do It. Ça date de 65, hein, ça je l'ai déjà dit. C'est de la Motown et c'est pour démarrer en beauté Soul Connection. Bienvenue.

Et bien voilà, on a démarré Soul Connection avec des morceaux des années 60. C'était Billy Prophet pour démarrer What Can I Do en 65. Il y a eu juste après Bobby Womack avec What Is This en 68. Et puis à l'instant, The Shirelles I Don't Think So en 1962. Juste avant de lancer le morceau suivant, hein, je vous rappelle que si vous voulez avoir le détail de la playlist de l'émission, vous allez sur le site de la radio principactif.net, vous cliquez sur le logo Soul Connection et vous avez accès aux playlists et aux podcasts des émissions. Alors on va repartir en nouveauté, ou presque, hein, puisque c'est le dernier album de James Hunter Six, sorti au début de l'année 2026 sur l'excellent label Easy Eye Sound, le label de Dan Auerbach. L'album s'appelle Off the Fence et on va écouter le titre Trouble Comes Calling. C'est donc James Hunter Six pour continuer Soul Connection.

Soul Connection. Et ouais, Soul Connection, c'est tous les mercredis pour le direct entre 18h et 20h sur les fréquences de Principe Actif en FM ou en DAB+. Et puis c'est diffusé aussi à Rouen le samedi soir de 22h à minuit sur HDR 99.1. À l'instant, c'était Tiwayo, le parisien Tiwayo, avec Sunshine Lady, extrait de l'album Outsider qui est sorti le 10 avril dernier. Et Tiwayo, on a eu la chance de le voir à la Traverse de

Cléon, c'était d'ailleurs le jour de la sortie de cet album. Et puis juste avant, c'était Tom Funk avec en featuring Bry Lenny, extrait de l'album What It's Gonna Be, sorti à la fin du mois d'avril. Ça vient de Londres et on a écouté le titre Coming Back For More. Et puis James Turner 6 tout à l'heure, Trouble Comes Calling. On va repartir dans Soul Connection avec un morceau de 2000, tout pile, donc il y a déjà 26 ans hein, ce morceau, cet extrait du catalogue Soulfire, c'est Barma and the Family, ça s'appelle Get Up in Your Hot Pants et c'est pour continuer Soul Connection.

C'est Soul Connection que vous écoutez. Et à l'instant, c'était Alice Clark en 1972 avec le morceau Don't You Care. Juste avant, Soul Staff avec en featuring Kenny Williams et le fabuleux morceau Do I Have To, sorti en 92. Et puis Bama Family, Get Up In Your Hot Pants tout à l'heure dans Soul Connection. Et là, on va repartir avec un morceau des années 70 signé les Jackson 5. Ça s'appelle The Love You Save. C'est sorti en 1970 tout pile, et on va écouter une version remix qui date de 2018. C'est remixé par Del Gazebo, et c'est pour continuer Soul Connection.

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On était avec un DJ suisse à l'instant, c'était DJ Tron avec The Funky Break, un morceau sorti en 2024. Et puis juste avant, c'était Betty Lavette, Let Me Down Easy, sorti en 1965 et remixé justement par DJ Tron en 2024 encore. C'était donc un remix. Et puis remix de Jackson 5 aussi, genre encore avant, avec The Love You Save, remixé par Del Gazebo. On va repartir en nouveauté sur Principe Actif et HDR dans Soul Connection avec le groupe qui vient de Los Angeles qui s'appelle Sea Sincere. L'album va sortir au mois de septembre. Il va s'appeler Love Stories. On a déjà un morceau qui tourne dans Soul Connection en avant-première. Il s'appelle Did You Know. C'est donc Sea Sincere en nouveauté pour continuer Soul Connection.

0: C'est Principes Actifs et HDR que vous écoutez, c'est Soul Connection et on a franchi le cap de la première heure avec ce fabuleux morceau de Earth, Wind & Fire sorti en 1975 sur l'album Gratitude et on a écouté justement ce morceau Gratitude. Et puis juste avant c'était Jalen Ngonda, extrait du dernier album qui vient de sortir qui s'appelle Doctrine of Love. Il est sorti sur Dapton Records et il est vraiment excellent et on a écouté le morceau Burning Temptation. Et puis encore avant, Sea Sincere avec Did You Know, extrait du prochain album qui va sortir au mois de septembre. On va repartir dans Soul Connection, on va ouvrir cette deuxième heure avec une prestation de James Brown réalisée sur le plateau de l'excellente émission Soul Train. Ça date de 1971, on va écouter ça tout de suite sur Principes Actifs et HDR dans Soul Connection.
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Magnifique, hein, ça. C'était Henri Mancini, célèbre musicien, chef d'orchestre, qui a notamment écrit la musique de La Panthère Rose, pas mal de films. Et là,

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1: Voilà, jusqu'au bout, cette belle mixtape de DJ Razgas, un DJ autrichien, avec cette mixtape donc, qui s'appelle Break the Funk. On a écouté la suite et la fin de cette mixtape, ce qui veut dire que la semaine prochaine, on pourra découvrir un autre DJ. On va repartir dans Soul Connection pour les 20 dernières minutes avec Another Taste, un groupe que j'adore, que je joue assez souvent d'ailleurs dans l'émission Soul Connection. C'est un groupe qui vient de Rotterdam. On va écouter un extrait de l'album Another Taste 2, sorti à la fin du mois d'avril 2026. Le morceau s'appelle Peace Call et c'est pour continuer Soul Connection.

C'est Principe Actif HDR que vous écoutez. L'émission s'appelle Soul Connection et on a quasiment terminé en mode disco funk avec Chalamar à l'instant, Full of Fire en 80 et puis Serge Ponsard tout à l'heure, I Want Money en 1983. Et puis on avait démarré cette petite série funk avec Another Taste, extrait de l'album Another Taste 2 qui vient de sortir et c'était le titre Peace Call. Et j'en profite pour vous rappeler que si vous aimez ce genre de musique, je vous retrouve tous les samedis soirs entre 22h et 23h sur Principe Actif pour une heure de mix disco funk. Sinon, les autres rendez-vous en ce qui me concerne sur la radio, eh bien le jeudi soir, 18h, 19h, une heure d'électro. Ça s'appelle The Digging Record Show. Il y a plein de nouveautés à découvrir, plein de bons sons dans vos oreilles. Et puis sinon, bah, Soul Connection, hein, mercredi, 18h, 20h. On va se quitter en mode disco funk encore avec un classique des années 80, c'est Sharon Red avec Can You Handle It. On se quitte avec ça, passez une excellente soirée et je vous retrouve en pleine forme, j'espère, mercredi prochain pour la suite de Soul Connection. Merci d'avoir écouté cette émission et à très bientôt sur Principe Actif. Ciao.

0: heures de l'après-midi.
1: Il est 18h.
2: 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Iron and Sistrin, welcome on board, c'est Kumikata Station. Ce soir, dans les studios, nous invitons le East Plate Crew qui sont là avec nous tout autour des deux platines sur lesquelles nous allons officer ce soir et jouer essentiellement du vinyle. J'ai sondé un petit peu les gars là quand ils sont arrivés, le East Plate Crew, ils jouent essentiellement du vinyle. Moi je vais commencer un petit peu cette session histoire de chauffer un peu les guibolles et de

Man like Scotty from the Control Station. Tinkle Foundation, on en place une pour toutes les fondations, yes. Un grand, grand big up à la radio HDR, you know. Foundation Ragamuffin.

Yes, Aya. Alors voilà comment ça va se passer. Le East Plate Crew, ils sont là, ils sont avec nous, ils sont dans les studios. Moi, je chauffe un petit peu tout ça, je remets une tune ou deux. Toujours. Oh là là là là, on remet ça, s'il te plaît. Des tunes toujours qui viennent un petit peu de la Jamaïque.

0: 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Yes, I am. T'as compris le message. C'est Kumikata Station. On est ensemble un mardi sur deux sur les ondes HDRiennes, le mix des cultures. D'ailleurs, on en place une pour la radio HDR. Yes. On est ensemble de 18 à 20 heures un mardi sur deux. Ce soir, je reçois dans les studios des gars que je ne connaissais absolument pas jusqu'ici. C'est le East Plate Crew de Rouen. Super content de les accueillir pour le coup. Et j'espère que les gens qui les connaissent vont les écouter. Et ceux qui ne connaissent pas vont découvrir, tout comme moi. Donc j'ai avec moi, on n'a qu'un micro.
1: Allez, bonsoir à tous. Merci Yohan pour le micro. Merci de nous accueillir à la radio HDR pour la Kumikata Station, pour la première. Alors, comme je te le disais, je te le répète, ça fait des années que je t'écoute à la radio et j'adore ça.
0: C'est gentil. Et vous, donc, c'est East Plate Crew?
1: Ouais, donc on est le East Plate Crew. Ça va faire déjà. On n'est pas vraiment officialisé, on n'a pas de page ni rien, mais
2: vous
1: on a.
2: Officialisé, vous êtes dans les.
1: Voilà, c'est grâce à certains amis que je remercie d'ailleurs, Romuald, tu te reconnaîtras. Depuis 5 ans déjà, j'avais commencé la fabrication de quelques caissons à la maison.
2: Donc on
1: a le petit mur là, j'ai fait les deux derniers 21 pouces récemment avec l'aide de du crew quoi. On est tous issus du plateau Est, donc on est un peu voisins, il y a juste la cuvette de Darnétal qui est Saint-Léger qui nous différencie, mais on n'est pas loin. Et on a fait quasiment 6-7 ans à faire des soirées privatisées sur un terrain d'un des amis qui est présent, que je salue d'ailleurs, salut Franck. Donc on faisait des soirées comme ça, donc on a eu les petites péripéties, les premiers caissons sous la flotte, la boue, la totale quoi, donc sur terrain privé bien sûr, et puis après soirée privée entre amis, anniversaire, rarement, et puis j'ai fait la fête de la musique l'année dernière pour la première rue des Bons Enfants devant la galerie Racaille. Phil, si tu nous entends, boujou, merci de nous avoir accueillis. Et il repassera par là, un de ces quatre, c'est sûr. Et du coup, nous voilà arrivés là par la gentillesse et l'amicalité de notre ami Romuald qui m'a présenté Yohan et que je remercie bien de nous accueillir. Voilà.
0: Merci à toi en plus pour ce petit speech d'introduction. Les gars donc sont collectionneurs, hein, vous collectionnez des disques depuis déjà 7-8 ans, enfin, vous avez déjà fait des soirées un peu privées, du coup on n'est pas forcément tous au courant, mais ils ont joué l'année dernière à la fête de la musique, hein, c'est ça, je vulgarise un peu, hein, c'est pas que t'as mal expliqué, hein, c'est juste j'aime bien redire, voilà. Et donc du coup super de vous avoir avec, et puis en plus East Plate Crew, je voulais savoir pourquoi East Plate Crew, parce que vous êtes du plateau Est. Yes, et ça c'est super. Yeah, man. Vous jouez les gars, East Plate Crew avec moi dans les studios Kumikata Station jusqu'à 20h. À vous les platines.
1: Merci bien. On va commencer par enlever la terre qu'il y a sur le vinyle. Ça se voit qu'il est. Ah non, c'est pas de la terre, c'est de la cendre. Je ne fume plus.
2: Attends,
1: ouais, non, c'est bon, ça va le faire. Il est pas... Je pense pas que ça soit trop dégueu.
2: Non,
1: ça va aller. Allez. Je pose le micro.
0: Yes, Aya, Kumikata Station. On est ensemble jusqu'à 20h. East Plate Crew avec moi dans les studios. C'est du reggae music. C'est un mardi sur deux. C'est Strictly Vinyl Selection. Et c'est la culture.
1: Pour l'info, The Special. Ghost Town, pour ceux qui connaissent.
0: Yes. East Plate Crew Selection.

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0: 2h du matin.
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